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L'ombre qui avance avec le train fait-elle parfois plus de bruit que le train? Apprendre à distinguer l'ombre d'un bruit du bruit d'une ombre? 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Cet oiseau très beau n'est-il visible que par son chant? Combien d'oiseaux sont encore cachés dans nos yeux tandis que leur chant traverse le noir, la lumière, d'une oreille à l'autre? 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Le temps serait-il lumineux, réversible, comme l'entrée, la sortie d'un tunnel? Suffit-il de coller son front à la vitre d'un train pour fixer un paysage? Combien de paysages pour un seul compartiment? Un bruit de fond de parole, un bruit de parole de fond, un fond de bruit de parole, une parole en bruit de fond, une parole de fond de bruit. Une vie peut-elle se résumer en 5 minutes? Une journée peut-elle se résumer en 5 minutes? Une minute peut-elle se résumer en 5 minutes? Suffit-il de tourner le dos à la lumière pour se faire une idée de ce qu'est un chant retourner? Entendez-vous cet œil prisonnier des plus petites particules de silence? Voyez-vous le compteur d'événements dans cette clairière? 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Les animaux penchés aux fenêtres, les ancêtres qui chantent au quai de gare et ne font aucun bruit. Revenir le matin, une chose poussant toujours la lumière, nos cortèges de bruit, nos animaux, nos ancêtres, penchés aux fenêtres du temps. Immobile.

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4: Parce que l'opéra est attaché à l'expression des passions, on y trouve une grande gamme pour exprimer le désir, mais aussi des passions tristes comme la jalousie, l'affliction. Mais au cœur de ces passions tristes, les situations qui prêtent à pleurer pourraient affliger plus ou moins et mettre leur victime dans un état possiblement suffocant, peu propice donc à la douce expression d'un long lamento. Dans Une philosophie des sanglots paru aux éditions Rivage, la philosophe Estelle Ferrares se rétracte face à quelque esthétique des pleurs en affirmant qu'il faut abandonner l'idée d'une utilité des sanglots et même renoncer à les observer du point de vue de leur efficacité sur le monde. Pour ce numéro sangloté de Métaclassique, nous sommes installés au salon Marguerite Long de la bibliothèque Lagrange-Fleuret en compagnie d'Estelle Ferrares, du musicologue Bertrand Porro et du chanteur Marc Moyon que nous écoutons pour commencer dans Tutti il di Piango, un sonnet de Pétrarque mis en mélodie par Caccini.

0: Bonjour Marc Moyon.
1: Bonjour.
0: Quand on vous entend à l'instant avec Angélique Moyon au Théorbe faire après avoir dit la grimace, donc le veut dire que vous sanglotez.
1: Ben en tout cas, c'est l'utilisation d'un des outils ornementaux de Caccini, le trillo, qui est un ornement un peu qui nous permet de faire plein de choses et entre autres de sangloter, oui, un peu. Je l'espère en tout cas.
0: Vous avez chanté exactement le même poème, mais avec une ligne vocale dessinée par un certain Jacopo Peri, qui est un exact contemporain de Caccini et de Monteverdi, du reste. Peut-être on va écouter le même passage.

0: Voilà, donc là, il utilise complètement autre chose, une grande montée chromatique, créant plein de dissonances. Donc, c'est vraiment intéressant parce que, voilà, ils vivent exactement au même endroit, à la même époque, et ils utilisent des outils complètement différents pour exprimer ces larmes et le fait de pleurer. Et c'est pareil pour le début, quand Caccini fait Tutto il piango, donc il utilise un ornement que lui appelle exclamazione, qui est utilisé, qui pourrait être utilisé aussi pour la joie, par exemple. Mais ça dépend comment on le forme. Et puis là où Peri fait Tutto il piango, avec un grand intervalle, comme une espèce de dépression, voilà, c'est vraiment une manière un figuralisme très différent en fonction des envies et des personnes.
1: Ce qui est curieux, c'est que donc il y a un code, mais il n'y a pas vraiment de normes, puisque d'un compositeur à l'autre, et dans un contexte historique tout à fait identique, on peut avoir des façons si différentes de.
0: Oui, ben d'autant plus que là, le contexte est particulier parce qu'au début du XVIIe à Florence, c'est vraiment un vrai laboratoire expérimental avec ces camerate où en fait on réfléchit un peu à une nouvelle forme de musique. C'est vraiment eux qui vont créer l'opéra quelque part, hein, en définissant ce nouveau style du recitar cantando, donc parler et réciter, ce qui permet aussi d'avoir une déclamation qui soit très proche et enfin plus, comment dire, plus efficace en termes émotionnels, en fait. C'est vraiment l'idée de pouvoir exprimer au plus proche les passions humaines. Et donc, voilà, c'est des expérimentations, tout ça. Donc, évidemment, c'est normal qu'ils aillent dans plusieurs sens différents.
1: Les historiens de la musique nous disent que c'est cette génération qui invente la mélodie accompagnée. C'est aussi un mouvement de sortie de la polyphonie qu'on avait instituée au XIVe
0: Bah
1: siècle.
0: exactement,
1: Ouais.
0: c'est-à-dire qu'enfin, le poète est seul à dire je. Avant, on était cinq à dire je.
1: Ouais.
0: Et donc, il y a quand même une forme d'incarnation plus précise et de crédibilité, entre guillemets, de cette personne qui, tout d'un coup, dit je pleure et elle est seule à pleurer, au lieu du madrigal où ils sont cinq ou six.
1: Mais précisément, si on est aussi à un moment de réunification de la poésie et de la musique, on ne devrait pas avoir à mettre autant de fioritures sur le texte.
0: Alors oui, après, c'est vraiment des. Vous avez entendu que Peri est beaucoup plus sobre que
1: C'est vrai,
0: Caccini, par
1: ouais.
0: exemple. Donc après, c'est
1: Et
0: vraiment
1: beaucoup plus
0: des.
1: solidaire de
0: Oui,
1: Pétrarque.
0: oui aussi. Mais en fait, c'est aussi, je trouve, une période très très intéressante parce que le fait de rendre ce répertoire solistique va aussi permettre de développer une personnalité du chanteur qui va devenir le fameux chanteur d'opéra avec son ego démesuré. Mais en fait, je pense que c'est vraiment là que ça se crée où tout d'un coup, ben, l'interprète a beaucoup plus de liberté et peut vraiment s'exprimer beaucoup plus librement aussi. Dans une polyphonie, vous êtes plus contraint, évidemment.
1: Parce que le mot figuralisme, il est plus ou moins synonyme de madrigalisme, c'est-à-dire que c'est bien dans le genre madrigal que se prépare ce répertoire de figures.
0: Oui, complètement. Il y a une vraie filiation. Hein. C'est vraiment, on va utiliser ce matériel-là, mais en le développant et en le personnalisant énormément. Et c'est ce qui va donner après vraiment ces personnalités de chanteurs. Et je pense que justement, Caccini et Peri étaient deux superstars parce qu'ils étaient vraiment très différents et qu'on allait les écouter pour des raisons différentes aussi.
1: Bonjour Estelle Ferrarez.
2: Bonjour.
1: Vous mobilisez Diderot qui explique que l'homme animé d'une grande passion manifeste celle-ci non pas par des discours, mais avec des cris, des mots inarticulés, des voix rompues, quelques monosyllabes qui s'échappent par intervalles. Je ne sais quel murmure dans la gorge entre les dents, dit Diderot, ça veut dire que l'émotion met en péril l'expression.
2: Absolument. En tout cas, c'est l'émotion, pour autant qu'elle va donner lieu à ce que j'appelle des sanglots, mais de manière générale à toutes les formes de suffocation. Hein. C'est-à-dire que ce qui fait une différence, c'est, je pense, c'est l'usage du diaphragme, ou le fait que le diaphragme commence à convulser ou à avoir un spasme. Et là, effectivement, c'est quelque chose qui va se porter à l'attaque de la parole, qui va la rendre difficile, voire qui va la rendre impossible.
1: Vous dites vous-même au moment de sangloter, ouais, ma respiration est entravée, une sensation d'étranglement me saisit au larynx, certains de mes muscles se contractent violemment. On devrait donc plus être disponible à l'expression naturelle de ce qu'on est en train de ressentir, enfin.
2: C'est ça, c'est-à-dire que c'est. Par ailleurs, il est possible de lutter, c'est parfois ce qu'on fait, donc de quand même continuer à entretenir le flux de l'expression, mais c'est quelque chose qui déjà est épuisant et la plupart du temps qui nous amène à renoncer à le faire. Et quand il y a des sons qui sortent, en fait, ce sont des sons assez grotesques. Vraiment, le logos, c'est-à-dire le fait de mettre en mots de la raison, est complètement aboli, attaqué par le sanglot. Et en même temps que la raison, c'est ce que j'essaye de dire, quoi. Enfin, en même temps que le langage, c'est la raison, donc c'est la pensée qui se retrouve hachée, voire impossibilisée complètement par cette attaque du diaphragme sur un certain nombre de facultés humaines.
1: La suffocation réalise une saturation de mon expérience. Vous parlez d'une saturation par l'impuissance que l'on ressent au moment où on se trouve pris par le sanglot.
2: Oui. En principe, on sanglote dans des situations d'impuissance, c'est-à-dire face à un deuil, à une rupture, à un échec. Et donc, on a fait l'expérience de la limite de ces puissances. Et ce qui se passe, c'est que le corps va redoubler cette impuissance. C'est pour ça que je parle de saturation. C'est enfin rien d'autre que cette impuissance, précisément parce que ce qui peut-être nous permettrait de remettre un peu de sens dans ce qui vient de se produire, soit le langage, soit la pensée, ben ceci est également attaqué. Donc en fait, il y a une sorte d'action du corps pour nous obliger en fait à regarder et à n'être que cette impuissance, d'où cette espèce de saturation, mais qui est aussi une saturation corporelle, hein. C'est-à-dire que notre expérience se limite à ça, nous ne sommes plus que des sanglots, et nous sommes même suffoqués, c'est-à-dire que tous les flux sont interrompus par cette attaque qui vient du diaphragme.
1: Mais cette épreuve de l'impuissance, elle n'est pas tant que ça une découverte, parce que vous précisez bien qu'on a alors une espèce de contact, de prise avec cette impuissance, mais qu'on la connaissait, on savait qu'on était impuissant, sauf que là, on en fait l'épreuve corporelle.
2: C'est-à-dire qu'on l'apprend autrement. C'est une des thèses que je défends, c'est-à-dire qu'au fond, on apprend à connaître sa impuissance, on en fait une expérience d'une toute autre texture que si on y réfléchit calmement, j'allais dire, bon voilà, je regarde ce que j'ai fait de ma vie ces dernières années, et puis j'en arrive à la conclusion rationnelle que oui, je me suis arrivée au bout de ce que j'aurais pu faire. Bon, là, on le connaît différemment, et il y a une sorte de... C'est pour ça que certains corps sont davantage disposés que d'autres à sangloter, parce qu'il y a des traces en fait qui sont déposées, non pas où on aurait des souvenirs précis, mais en fait j'utilise un vieux concept qui vient de la tragédie, qui est la nagnorisis dont parle Aristote, donc pour renvoyer à tous ces moments dans les pièces grecques où en fait un personnage en reconnaît un autre qu'il a connu par le passé mais qui est devenu complètement différent. Il y a ce moment en fait de révélation soudaine, ce qui est souvent en fait très charnel, au sens qui va supposer un toucher, qui va supposer un choc, c'est rarement quelqu'un qui explique à l'autre voilà qui il est. C'est toujours quelque chose qui permet une reconnaissance. Et en fait, je crois qu'il y a dans le sanglot quelque chose de cet ordre, au sens où je sais à nouveau cette impuissance et j'ai déjà fait cette expérience. Donc mon champ de connaissance, si on peut appeler ça comme ça, cette connaissance qui reste toute corporelle, se réouvre, cet état se réouvre et puis va se refermer dès lors que les sanglots s'arrêtent et que je retourne à un mode de pensée beaucoup plus articulé.
1: Mais alors l'anagnorisis, ce concept aristotélicien, semble en attaquer un autre qui est celui de catharsis, parce que du coup il n'y a plus la circulation tranquille d'une émotion qu'on vit pour l'apaiser, quoi.
2: Oui, c'est une lecture que je me refuse à avoir en fait à propos des sanglots, c'est-à-dire qu'il y a souvent cette espèce d'argument d'une sorte de soulagement qui serait réalisé par ce phénomène particulièrement violent. Bon, d'une part, c'est quelque chose qui n'a pas été objectivé par les neurosciences, tout simplement. C'est-à-dire que quand on regarde ce qui se passe après une crise de sanglots, rien ne se passe dans les différents hémisphères qui permettraient de dire voilà, là maintenant il y a sécrétion de quelque chose qui va m'apaiser. Donc, bon, déjà, ça n'a pas été objectivé. Et puis, de manière générale, j'essaye de m'inscrire en faux contre toute explication, on va dire, fonctionnaliste des sanglots, au sens où les sanglots auraient une fonction qui serait, par exemple, déterminé par l'espèce humaine, mais on peut aussi voir quelque chose de plus élaboré, et que finalement ce serait la manière dont les sanglots, dont l'espèce humaine avec laquelle elle aurait réussi à affronter un certain nombre de difficultés, à s'adapter de manière très physiologique à des épreuves extrêmes.
1: On va y revenir, comme ça met en cause même la pensée darwinienne des larmes. Vous écrivez le motif du sanglot comme pauvre ruse du sujet qui se préserverait du pire et optimiserait le peu qu'il lui serait possible de faire dans une situation contrainte, semble peu tenable. Bertrand Porot, bonjour.
3: Bonjour.
1: Vous êtes musicologue, vous vous occupez beaucoup du répertoire que l'on dit baroque, et effectivement dans l'opéra baroque que Marc Moyon chante quotidiennement, il y a beaucoup de pleurs qui se trouvent justement en représentation, qui visent pour le coup la catharsis.
3: Oui, bien sûr, parce que dès le début de l'opéra, comme Marc l'a mentionné, existe une séquence qui est extrêmement courante, c'est le lamento. Mais ce lamento, il a aussi une filiation parce qu'il vient de la pastorale dramatique, hein, ou des romans, c'est-à-dire des pièces de théâtre ou des romans qui mettent en scène des mondes de bergers, mais des bergers idéaux. C'est le mythe d'un âge d'or où on vivait au contact de la nature. Mmh. Et ces bergers, donc, sont préoccupés par leurs relations amoureuses. Et dans les relations amoureuses, il y a toujours, comment on pourrait dire, des petits incidents et donc qui provoquent des pleurs, des lamentations. Alors, les premiers opéras, bien sûr, l'Orfeo de Monteverdi même, présentent des scènes pastorales. Donc, ils reprennent de la pastorale dramatique, ils incluent des scènes de lamento. Et ce lamento va passer aussi en France. Mais sous le nom de plainte, et on l'a francisé, on l'a adapté au style français, mais la filiation est vraiment, vraiment italienne. Et dans l'opéra et l'Ulysse, puisque c'est l'Ulysse qui n'a pas inventé l'opéra, mais qui a créé ce qu'on appelle la tragédie en musique, il reprend ces séquences de plaintes extrêmement dramatiques, mais dans un autre contexte, un contexte plus héroïque, parce que le genre était à la gloire du règne de Louis XIV. Enfin, disons qu'il devait refléter les vertus héroïques et les vertus du roi à travers des héros idéaux. Mais il y a cette séquence empruntée à la pastorale. Et ce qui est emprunté à la pastorale aussi, c'est qu'il y a beaucoup de divertissements qui sont dans cet esprit-là. Et ça existait déjà dans la comédie-ballet, parce qu'il y a une pastorale dans Amants magnifiques, où il y a un lamento. Alors, ce qui est très intéressant, c'est que Lully y élabore ses outils de rhétorique musicale à propos des pleurs, des sanglots.
1: Et essayons de mettre l'oreille dessus avec un extrait d'un de ses opéras qui s'appelle Assis et Galatée,
3: ah oui.
1: Qui d'ailleurs qu'il compose indépendamment de Louis XIV.
3: Ah oui, alors ça c'est très particulier, cet opéra, parce que Lully a subi la défaveur du roi à cause de sa conduite. Il était homosexuel, mais affirmé, hein, donc c'était
1: affiché. Et c'est une de ses liaisons qui lui a valu
3: d'être mis à l'écart. Et le roi l'a écarté de la cour, il l'a chassé de la salle du palais royal, il n'avait plus de salle, il avait toujours le privilège, et il s'est rapproché d'un foyer, c'est celui du duc de Vendôme, qui était lui-même homosexuel et libertin, qui a donc pu le protéger, favoriser d'autres créations. Et Assis et Galatée, c'est le dernier opéra de Lully.
1: Donc c'est le duc de Vendôme qui lui en passe la commande.
3: Oui, pour une fête.
1: Et donc on entend à l'acte 3, scène 7, Galatée, effectivement, dire sa peine avec tout ce qu'il faut de rhétorique pleureuse.
3: Oui, parce qu'elle se plaint de la froideur d'Assis, enfin de son amant, qui malheureusement ensuite va être écrasé par un rocher, par le géant Polyphème.

0: Ambroisine Bray dans le rôle de Galatée, dans la version dirigée par Christophe Rousset, des talents lyriques de Assis et Galatée de Lully. Bertrand Borot, qu'est-ce que c'est que la catabase ?
1: Ah oui, c'est une figure de rhétorique. Alors, qu'on peut dire, c'est que la musique est envisagée à l'époque selon les modèles de l'art du discours. C'est l'abbé Batteux qui le dit. Et donc, dans l'art du discours, il existe des figures qui sont capables d'exprimer des passions, des sentiments. Et donc, dans la catabase, c'est une descente mélodique qui, en général, dans la musique baroque, est expressive de moments dépressifs, tristes. Souvent, c'est le symbole de la mort ou de la chute aux enfers.
0: Ah oui, ça, c'est un gros figuralisme, c'est-à-dire le lamento avec la basse.
1: Mais là,
0: qui
1: il y a quelque chose de particulier. C'est ici, vous aviez on a entendu vers la fin une petite descente mélodique et qui est aussi employée pour évoquer les rivières, les fleuves, comme dans Le Sommeil de Renaud. Vous avez des descentes avec des crochets par deux. Et donc, il y a une analogie entre les rivières qui coulent et les pleurs qui coulent sur le visage.
0: Ah oui, alors c'est ça le problème, Marc Moyon, c'est qu'un figuralisme en remplace un autre en fait. Oui, c'est-à-dire qu'on a la même figuration musicale de l'eau qui coule et des pleurs.
2: Oui, et après c'est notre travail de le faire, de le rendre crédible, je pense vraiment.
1: Oui.
2: Mais je dois dire que je suis vraiment hyper content d'être là parce que vraiment c'est très enrichissant ce qu'on écoute là. Merci beaucoup à vous parce que c'est vrai que dans notre travail justement d'essayer d'exprimer des choses qui sont difficilement exprimables comme le sanglot justement et dans le fait de styliser aussi ces expressions donc nous on a tout un attirail en particulier dans la musique baroque avec les agréments qui sont justement une autre couche de rhétorique et donc dans tous ces agréments, ce qu'on appelle les agréments, donc les ornements en musique française, on n'a pas le sanglot, on l'a qu'une fois chez Monteclerc dans un traité en 1728. Avant, on parle d'accents plaintifs, de plaintes, de ports de voix qui permettent de faire des gémissements, etc. Et on a ce sanglot. Et justement, j'avais envie de vous lire la définition de Monteclerc du sanglot.
0: Avec plaisir. Est-ce que musicalement, vous pouvez spoiler et nous dire si ça ressemble au tri de Caccini de tout à l'heure ?
2: Pas du tout.
0: Ah, justement.
2: Pas du tout. Ça ressemble à ce que décrit Estelle. C'est ça qui est très intéressant.
0: Ah.
2: Il semblerait, par le terme de sanglot, que cet agrément ne devrait servir que dans les gémissements. Cependant, on s'en sert pour exprimer plusieurs passions opposées les unes aux autres. Le sanglot est un enthousiasme qui prend son origine dans le fond de la poitrine et qui se forme par une aspiration violente qui ne fait entendre au dehors qu'un souffle sourd et suffoqué. Le sanglot prévient la vive voix avec laquelle il se lie étroitement et lorsque la voix s'est étendue, suivant la valeur de la note ou suivant la force de la passion, elle finit presque toujours par un accent ou par une chute, qui sont deux autres agréments. Le sanglot s'emploie dans la plus vive douleur, dans la plus grande tristesse, dans les plaintes, dans les chants tendres, dans la colère, dans le contentement et même dans la joie. C'est intéressant. Il se pratique presque toujours sur la première syllabe du mot « hélas » et sur les exclamations « ah » et « et oh ». Et c'est intéressant parce que justement, ces exclamations « hélas »,« ah »,« oh », c'est vraiment des choses qui interviennent dans le discours quand on n'a plus de mots pour exprimer ce qu'on veut dire. Et donc, on se met à faire « ah ». Et justement, c'est le moment. Enfin, c'est pour ça que je trouvais ça vraiment que ça vibrait très fort avec ce que disait Estelle plus tôt, parce que c'est vraiment l'incapacité de pouvoir dire son émotion. Et donc, on utilise ces interjections. Et il préconise de faire cette inspiration, de la rendre sonore. Et c'est vrai que c'est quelque chose qui est assez peu usité chez les chanteurs parce qu'on a toujours, on nous a appris à respirer bien tranquillement avant de commencer à chanter. Mais je trouve justement cet ornement-là très intéressant parce que finalement, en effet, c'est un moment d'impossibilité expressive, mais quelque part, on lui rend une forme d'expression avec cette chose qui est totalement antivocale en fait quelque part.
0: Mais c'est une forme d'expression qui prend soin de ne pas être trop verbale précisément.
2: Exactement,
0: parce que
2: c'est vraiment du non musical et du non verbal et c'est ça qui est très intéressant.
0: Pour mimer la suspension de l'activité conceptuelle en fait, ça ressemble à ça.
2: Parce que c'est vrai qu'on a les accents dont il parle qui sont vraiment où en fait on quitte la voix un peu, on sort de sa ligne vocale, ou la chute où aussi on se permet de se répandre un peu. Et c'est vrai que ça, ce sont des agréments vocaux. qui sortent un peu de la ligne vocale, mais qui sont quand même sonores, alors que le sanglot est vraiment quelque chose qui est que de la respiration, en fait. C'est pour ça que ce mot de diaphragme tout à l'heure parlait à mon cœur, parce que c'est vrai que c'est vraiment ça, pour le coup, c'est vraiment respiratoire, quoi.
0: 1728, ça veut dire qu'on est quand même presque 50 ans après Assis et Galatée, Bertrand Poirot, vous avez été relevé les A et les E, justement,
1: oui, mais c'est exactement dans le même état d'esprit, c'est l'écriture musicale qui nous le donne. Et moi, j'emploie le terme d'exclamation, mais en fait, c'est un terme... En France, il n'y a pas eu de théorisation de la rhétorique musicale, c'est plutôt les Allemands. Mais si on compare les partitions, en fait, on peut employer la terminologie allemande, et c'est Pierre-Alain Clerc qui a fait un peu un compendium sur cette terminologie, et donc le sanglot de Monteclerc peut s'appeler aussi exclamatio, et en fait, c'est, chez Lully, c'est une rupture de la mélodie avec des grands intervalles, une octave, par exemple, un tim, et c'est sur des termes de non-sens, c'est-à-dire « ah, oh, hélas ». Et moi, ce que j'avais évoqué dans ma recherche, c'est que c'était tout d'un coup, dans ces moments-là, c'est l'éruption du physique, du corps, hein, parce qu'il n'y a plus du tout de... Il y a une rupture vocale importante, mais il n'y a plus de sens non plus.
0: Vous aviez cité tout à l'heure l'abbé Batteux, Charles Batteux, qui, en 1746, publie Les Beaux-Arts réduits à un même principe. Et oui. Il se trouve que cet abbé Batteux, il nous prévient que l'opéra, en tant qu'il est inspiré du genre pastoral, est un genre dans lequel les passions doivent être présentes, mais de façon relativement édulcorée. Il écrit qu'on nous peigne leur tristesse, leurs soucis, leur jalousie, leur dépit de ces bergers et bergères.
1: Ah, oui.
0: Ces passions sont des jeux innocents au prix de celles qui nous déchirent. Ce qui alimente la thèse d'Estelle Ferrarès, c'est que quand on les esthétise, les passions ne sont plus si déchirantes que ça.
1: Ah oui, oui. Non, ce qui veut dire, c'est que l'univers du berger est un univers très doux, et même si s'il est parsemé de plaintes, c'est un univers idéalisé. Mais par exemple, on va pas trouver chez les bergers les ambitions politiques ou les jalousies politiques, ou alors des grands débats comme dans le Cid qui donc hésite à tuer le père de sa fiancée. Je pense que c'est ça qu'il veut dire. Il y a quelque chose de à la fois serein et mythique mais poétique. C'est intéressant le titre de Batteux, parce que réduit au même principe, ça veut dire c'est l'imitation de la nature.
0: Oui, ça veut dire aussi une rationalisation.
1: C'est le concept d'Aristote, la mimésis.
0: Ouais.
1: Et la mimésis, c'est pas du tout ce qu'on croit, imiter le chant des oiseaux. Et tout. Si, ça comprend ça aussi, mais c'est imiter les passions humaines et leurs manifestations aussi physiologiques. Donc, essayer d'imiter les sanglots, les larmes, etc.
0: Marc Mouillon.
2: Non, je trouve ça très intéressant. Et justement, c'est vrai que tous ces bergers, bergères, vraiment, la référence à l'astrée, l'âge d'or, etc. C'est vrai que ça permet cette distance qui est créée et ce fait de styliser ces émotions.
0: Oui.
2: Permettent aussi de pouvoir les dire, tout simplement, en fait. Pouvoir permettre de faire passer des choses aussi qui seraient peut-être que la bienséance ne pourrait pas admettre,
0: oui.
2: Mais qu'en fait, ça permet, en fait, finalement, de dire vraiment ce qu'on a à dire.
0: Oui, mais quand vous lisez Monteclerc et que vous avez une espèce de codage rhétorique de comment chanter ses passions, est-ce qu'à l'arrivée, vous n'avez pas l'impression de les polisser un peu ?
2: Mais alors, moi, je vois ça comme une espèce d'essai d'intellectualiser quelque chose, déjà une pratique qui se faisait. Donc voilà, il y a ce filtre-là. Et après, pour nous, c'est quand même intéressant parce que ça veut dire qu'on peut un peu pousser les murs d'un point de vue par rapport à une manière de chanter extrêmement stylisée qui nous a hérité du bel canto, etc., de quelque chose qui est, pour le coup, encore plus lissé. Là, ça nous permet quand même d'avoir d'autres outils, d'autres couleurs qui soient moins académiques en termes de vocalité. Et donc, ça, c'est très intéressant. Mais après, tout ça nous permet d'essayer de viser juste pour justement tenter d'émouvoir, en fait.

0: Alors là, il se passe quelque chose. Estelle Ferrares, c'était The Fairy Queen de Britain, mais dans une version qui est chorégraphiée par Pina Bausch dans le spectacle Café Muller. Pourquoi ces sons de chaise disent presque plus du sanglot que la chanteuse ?
1: Parce que pour penser l'impuissance, j'essaye d'utiliser un concept qui vient de la phénoménologie française, c'est-à-dire de Merleau-Ponty, Sartre, Simone de Beauvoir. En fait, il parle de puissance comme d'une prise sur le monde. Et ce que j'essaye de montrer, c'est-à-dire qu'appréhender la question de la puissance de manière corporelle, comme lorsqu'on emploie le mot prise, ça permet de réfléchir sur justement ce que peut un corps. Est-ce que c'est qu'un corps qui ne peut pas ou qui peut moins ou qui peut mal? Et donc quand on ne peut pas prendre quelque chose, quand le monde ne nous tend pas de prise, ben on se cogne dans le mur, dans le monde. Enfin, et cette pièce de Pina Bausch, moi, elle m'a beaucoup touchée parce qu'en fait, elle montre des sanglots. Il y a plusieurs reprises, une des danseuses qui mime un sanglot. Enfin, mais il y a aussi en fait vraiment un rapport au monde qui va traverser toute la pièce, dans lequel il y a deux danseuses en particulier. Il y a six danseurs, trois femmes et trois hommes. Et donc il y a deux danseuses, dont Pina Bausch, lorsqu'elle dansait elle-même ce ballet, qui en fait se cognent dans un décor qui est complètement dans l'obscurité, et au milieu desquels sont renversées des tables et des chaises d'un café, manifestement. Et en fait, c'est un ballet très difficile à danser, puisque c'est un ballet qu'on danse les yeux fermés. Donc en fait, les danseuses se font vraiment mal. Et elles courent, enfin, d'un bout à l'autre, elles vont se heurter dans les meubles, dans les murs, dans les hommes qui sont là aussi. Et donc, il me semble que ça permet... Elle nous donne à voir de beaucoup de manières différentes, et pas seulement au moment où on entend le son sanglot, ce qui est en jeu dans l'impuissance, comment saisir cette impuissance, et donc cette question de la prise sur le monde, et de l'absence de prise. Elle se cogne dans le monde. Voilà,
0: en l'occurrence, dans le passage précis que l'on vient d'entendre, c'est un homme qui pousse les chaises pour qu'elles ne se cognent pas, précisément parce qu'elle semble avoir perdu la maîtrise de son déplacement pris par le sanglot.
1: Oui, ouais. Il y a des moments où effectivement il y a un personnage qui pousse, mais il y a des moments où il n'y a personne qui enlève, ouais. Et donc ça fait très mal.
0: Vous dites que si pour Merleau-Ponty les possibilités qui s'ouvrent dans le monde dépendent du mode et des limites d'un « je peux » corporel, vous dites aussi que Iris Marion Jung lui rétorque que les femmes sont enfermées dans un « je ne peux pas » ou plutôt que nombre de leurs « je peux » sont doublés d'un « je ne peux pas ». Et vous pointez beaucoup dans votre livre « Une philosophie des sanglots » que hommes et femmes ne sont pas égaux devant la question que nous abordons.
1: Oui, en fait, je pars de Merleau-Ponty parce que quand on pense le corps, enfin en philosophie, c'est un peu un point d'entrée évident. Et il va toujours poser le corps comme ce... dont part la puissance, en fait. C'est ce qui pose le monde, c'est ce qui pose l'espace, c'est ce qui pose le temps. Et en fait, l'être humain, donc, qui n'est pas genré, hein, donc il dit tout le temps l'être humain, ben, c'est celui qui est au centre de ses coordonnées, aussi bien coordonnées temporelles, coordonnées spatiales. Et donc, il a des intentions, et c'est avec ses intentions, en fait, qu'il va se mouvoir. Et ce qu'ont montré, alors déjà, très rapidement derrière Beauvoir, c'est que bon, ça c'était peut-être une vision qui ne concernait que certains corps. Et encore un peu plus tard, en fait, dans les années 80-90, quelqu'un qui s'inscrit aussi dans cette phénoménologie, dans ce mouvement de la phénoménologie, donc qui s'appelle Iris Marion, a écrit un article très intéressant qui a été très, très lu, qui s'appelle « Lancer comme une fille ». Et dans lequel, en fait, elle essaye d'expliquer ce que c'est que donc lancer un ballon, hein, c'est un geste aussi simple d'un point de vue philosophique. Et donc, pourquoi est-ce que finalement, bah, les femmes, la plupart du temps, bah, leurs tirs sont un petit peu minables, quoi. Ça tombe, ça va pas loin. Et c'est donc toute une

0: peux pas. D'où cette idée qu'il y a à la fois une prise et la négation de cette prise, en fait. Il y a à la fois une injonction à prendre et un échec en partie programmé.
1: Et la pensée de l'impuissance, vous dites aussi qu'en philosophie, elle n'est pas très riche. Même le Bartleby, avec son « je préférerais ne pas » vous le taxer de luxueux dans sa pensée de l'impuissance, parce qu'il rate la question, en quelque sorte, tellement il la prend avec trop de distance.
0: Alors oui, il y a vraiment une passion en fait de la philosophie pour la puissance sous toutes ses formes. Hein, vous avez la volonté de puissance, la puissance de savoir, la puissance de dire. Et voilà, exactement. Donc en fait, il y a vraiment beaucoup de réflexions sur ces questions-là, qui, à mon avis, n'est pas pour rien que c'est parce que ça a été très longtemps peuplé d'hommes en fait cette discipline, mais c'est peut-être pas forcément l'unique raison. Et donc en fait, il y a quelques philosophes, mais assez rarement, qui vont s'approcher de la question de l'impuissance, mais c'est toujours en fait au fond pour la dépasser ou pour trouver en elle quelque chose qui serait déjà son contraire. Et justement, Bartleby, c'est pas de l'impuissance, c'est en fait le fait d'affirmer la puissance de se retirer du monde. Oui. C'est pas être confronté à des limites objectives, c'est simplement je préfère ne pas. Donc je préfère ne pas participer au tumulte du monde, dont, à propos duquel j'ai une sorte de, comment dire, de sagesse. Donc d'une certaine manière, là j'affirme une puissance de pensée du philosophe qui est supérieure. C'est, en fait, c'est plutôt une sorte de prise de distance, de prise de hauteur par rapport à ça, mais ça n'a en rien de l'impuissance en fait.
1: Parce que quand Galatée, tout à l'heure, chantait son injustice, ça veut dire qu'elle donnait à ses pleurs une espèce de projet de réparer la dite injustice. Est-ce que vous la soupçonnez à ce moment-là de se mettre un peu dans la proposition d'un Georges Eddy Oberman qui va donner aux pleurs une fonction de soulèvement et donc finalement un projet de puissance?
0: Alors, ça, je ne peux pas... dire ou pas, enfin dire si je soupçonne ou pas. Enfin, je crois que les sanglots sont un état physiologique d'une telle virulence qu'en fait il ne permet pas quelque chose comme un projet. Il y a vraiment une sorte d'interruption absolue. Il y a des images qui peuvent parler, il y a des sons parfois, mais il y a certainement pas un projet. Ce que fait Georges Eddy Oberman dans un ouvrage qui s'appelle Peuples en larmes, peuples en armes, dans lequel il ne parle pas spécifiquement des sanglots, mais des larmes en général, c'est qu'en fait, il va tenter de penser une forme de logique collective dans laquelle les larmes ou l'expression d'un certain nombre d'émotions négatives auraient leur place pour embraser en quelque sorte un certain nombre de soulèvements, de mouvements, de contestations populaires. Et donc avec cette idée qu'il y aurait, il va beaucoup en particulier commenter le cuirassier Potemkin, dans lequel en fait on voit des vieilles femmes qui pleurent, c'est pas tout à fait le début du film, mais c'est assez rapidement ça, à la suite donc de la mort d'un marin dans le cadre d'un soulèvement sur un bateau. Ces vieilles femmes qui pleurent vont, c'est la thèse de Eddy Oberman, être en fait le ressort, le déclencheur d'une insurrection qui va emporter toute la ville. Donc on est en 1905 et ce sera ensuite une insurrection qui va être complètement réprimée par l'armée russe, par les Cosaques, et qui tire sur la foule. Voilà. Et donc moi, ce que j'essaye de dire alors, dans ce contexte bien précis, c'est que je ne pense pas que, d'une part, on puisse attraper les sanglots, peut-être par les quelques fois où ils ont pu déboucher sur une insurrection. Enfin, je veux dire, c'est pas encore une fois, en repassant par la question de la possibilité de la puissance qui gérerait dans la puissance qu'on va pouvoir toucher le contenu de vérité des sanglots. Ça n'est pas faire justice, j'allais dire, aux milliards de sanglots qui s'éteignent tout simplement dans le noir et dans la solitude et qui ne donnent lieu à rien.
1: Donc, une impuissance qui reste. Ouais.
0: Je ne pense pas qu'on puisse attraper ça par ça. Et en fait, ce qu'il y a, c'est qu'il y a une répugnance de la philosophie à aller voir ça. Et donc, tout de suite, plutôt aller chercher, regarder dans cette scène. Finalement, on a eu une insurrection, on a eu un soulèvement. Et ça, c'est une première chose. Et l'autre chose que je commente un petit peu, c'est encore une fois la question genrée. C'est-à-dire qu'en fait, Eddy Oberman ne commente pas le fait que ce sont les femmes qui pleurent, mais ce sont les hommes qui montrent les poings et ce sont eux qui vont aller à la rencontre avec les Cosaques. Et que donc, finalement, cette espèce de subjectivation politique, hein, il y a un sujet politique qui émerge, c'est seulement vrai que pour certains. Parce que ceux qui deviennent véritablement acteurs, c'est justement pas ceux qui ont pleuré, en fait. C'est pas celles qui ont pleuré.
1: Dans les

0: Opéra baroque, Marc Moyon, ceux qui pleurent, ça finit toujours à peu près bien quand même pour eux. Enfin, c'est quand même mis à un endroit bien précis de l'opéra.
1: Oui, bah, y a souvent quand même une petite intervention divine qui est bienvenue. Donc voilà, ils ont des destins un peu extraordinaires. Mais justement, comme le disait Estelle, c'est pas la majorité des cas. C'est justement, on montre cette histoire-là sur scène parce qu'elle est exceptionnelle.
0: Mais vous, vous avez beau chanter des rôles masculins, ils pleurent aussi.
1: Alors oui, bah, quand même, c'est quand même assez majoritairement pour les femmes, hein, quand même, enfin, d'expérience. Mais oui, on a quand même des beaux lamenti quand même.
0: Bertrand Poirot, donc vous vous êtes arrêté sur les sanglots masculins
2: Oui.
0: dans Assis et Galatée. D'ailleurs, ça commence comme ça.
2: Ah oui, c'est très original le début de cet opéra, parce que c'est un duo de bergers. La première scène, le premier berger arrive et puis il se plaint de la froideur de sa maîtresse, qui est traditionnelle dans la pastorale. Et ensuite arrive son compagnon, le deuxième, et là il y a une concurrence masculine à celui qui a le droit de pleurer ou non. Alors c'est un peu ironique, c'est tout à fait dans l'esprit de la cour de ce duc de Vendôme. Et il y a une espèce comment on pourrait dire, de recul métathéâtral, c'est-à-dire que on fait pleurer des bergers, on se moque aussi de la convention où les bergers doivent pleurer. Et tous les deux, donc, se plaignent de leur maîtresse. Mais ce qu'il y a, c'est que ce dispositif dure pendant trois scènes. Et c'est un duo de haut-contre, c'est-à-dire c'est le ténor aigu, et c'est un duo, donc, des dialogues et des duos à voix égale, ce qui est extrêmement rare à l'opéra, chez Lully en tout cas. Après, j'ai pas fouillé tous les opéras, mais j'ai pas trouvé de l'équivalence, sauf dans Achille et Polyxène, le premier acte qui met en scène Achille et Patrocle. Il commence aussi par un duo d'hommes, mais il y en a un qui est basse et l'autre est haute contre et ténor. Alors ça, c'est extrêmement original. Et je me suis posé la question de savoir si c'était. En fait, c'est un retour aussi aux premières amours de Lully avec Molière, où il y a beaucoup de scènes pastorales dans les comédies-ballets. Et je me suis demandé si ce n'était pas aussi une lassitude de la part une certaine partie du public, des aristocrates lettrés ou des hommes de lettres, une lassitude de tous ces héros valeureux, héroïques, et que une masculinité plus fine, plus douce, plus sensible serait peut-être l'avenir de l'opéra. Et c'est parallèle avec la tragédie. Hein. On a le même mouvement dans la tragédie. Et Campistron, qui a écrit le livret d'Assis et Galatée, a écrit des tragédies où les hommes pleurent. Hein.
0: Dans Assis et Galatée, les moyens musicaux mis en œuvre par Lully pour faire pleurer Assis sont les mêmes que ceux qu'il va prendre pour Galatée?
2: Oui, sauf pour, je pense, j'ai pas trouvé cette figure de catabasse qui exprime les larmes.
0: Ah
2: J'ai
0: oui.
2: l'impression que c'est plus féminin, parce qu'on le trouve aussi dans la plainte de Cloris, dans Georges Dandin. Mais sinon, oui, ce sont les mêmes moyens expressifs. Et dans ce fameux lamento homosexuel, dans Achille et Polyxène, ce sont aussi les mêmes moyens expressifs.
0: On va écouter C'est en vain qu'en ces lieux, extrait de la scène 1 de l'acte premier, donc d'Assis et Galatée. Donc là, c'est bien Assis.

0: rôle d'Assis dans Assis égale à T de Lully, dans la version dirigée par Christophe Rousset des talents lyriques. Bertrand Poirot, c'est un topo, c'est-à-dire il faut qu'il y ait des gens qui pleurent dans un opéra.
1: Oui, c'est la plainte en musique, oui, c'est un topos. Oui.
0: Toujours en mineur.
1: C'est vrai que alors ça, je n'ai pas trouvé d'exemple de plainte en majeur. Donc c'est la tonalité mineure, et comme le dit Rameau, c'est pour les moments tristes. Hein, c'est le mineur a toujours été chargé d'émotions tristes. Je pensais à quelque chose, à cette histoire de répartition des héros des héroïnes. C'est vrai que les lamentos sont plutôt féminins, mais il y a un exemple d'un héros pour qui ça se passe très mal, c'est Atys. Il y a un très beau lamento dans Atys, mais malheureusement, il meurt à la fin de l'opéra. Ça se termine pas toujours très bien.
0: Estelle Ferrarez, vous rappelez que les théories de l'évolution, Charles Darwin s'exprime sur la question dans un livre qui s'appelle L'expression des émotions chez l'homme et les animaux, et cette approche physiologique va donner aux larmes une qualité lubrifiante pour les yeux, donc il y trouve une forme d'utilité, lui.
2: C'est ça. C'est-à-dire que moi, il n'a pas tellement écrit là-dessus, mais il va donner lieu à l'explication, on va dire, darwiniste des pleurs. Dans son cas, lui, c'est parce que, d'après lui, les globes oculaires seraient soumis à une pression trop forte dans le cadre de certaines émotions, et que donc, pour s'en libérer, pour éviter qu'il y ait éclatement de vaisseaux, eh bien, voilà, de l'eau, en fait, serait sécrétée.
0: Oui.
2: Donc, ce serait quelque chose qui, en fait, aiderait l'espèce humaine à ne pas être mise en péril, ou que certains de ses organes ne soient pas mis en péril lorsqu'elle se retrouve face à des situations pleines de détresse, quoi.
0: Donc, ça vous permet de le mettre en balance avec l'idée, donc, qu'il y aurait... que ce serait une forme d'adaptation que de pleurer, là où Sartre dit que les sanglots sont associés plutôt à une conduite de désadaptation ou d'échec.
2: Ah oui, d'échec, mais pas de désadaptation. En fait, c'est dans le moment où il y a échec possible que finalement les émotions vont créer une sorte d'effet magique, c'est la thèse de Sartre dans l'esquisse d'une théorie des émotions, qui va en fait... faire voir le monde d'une autre manière, de manière à ce que finalement il y ait une réponse qui a l'air plus ou moins appropriée, étant donné le très petit nombre d'options qui sont restées. Et il y aurait, c'est pour ça que j'emploie le mot de ruse, là, auquel vous avez fait allusion tout à l'heure, une sorte de ruse, si vous voulez, du sujet qui éclate en sanglots, ou d'ailleurs, il ne parle pas que les sanglots, il parle de toutes sortes de réactions émotionnelles. Par exemple, il va dire que une femme, une patiente dans un cabinet de psychanalyse qui éclate en sanglots au moment où elle va enfin raconter une histoire particulièrement douloureuse, on imagine que c'est un inceste ou quelque chose comme ça, éclate en sanglots, précisément, dit-il, parce que c'est une manière de se mettre dans l'impossibilité de parler, parce qu'en fait elle n'est pas prête pour le faire. Donc si vous voulez, il y a une sorte de fonction... donc une façon, si vous voulez, de ne pas se confronter à l'échec qui est pourtant là, c'est-à-dire qu'elle est bien chez son psychanalyste afin de faire rendre gorge à ce qui lui est arrivé, et pourtant elle n'y parvient pas, et confrontée à cet échec, elle adopte en quelque sorte une stratégie qui va consister à sangloter.
0: Parce que ça, on le voit dans certains opéras. Je pense par exemple chez Handel, l'aria va être potentiellement un moment tout à la fois plaintif et réflexif. Comme si le personnage sortait un peu de lui-même et regardait son affect sous différents angles. D'ailleurs, c'est le moment où l'action s'interrompt pour essayer peut-être d'en découdre quand même.
3: Mais c'est pour ça d'ailleurs que je pense que... Enfin, je ne connais pas tout le répertoire, loin de là.
0: Oui.
3: Mais je pense que le sanglot, vraiment... appartient plus au monde du récit qu'au monde de l'air. Les larmes seront le monde de l'air, où on va pouvoir dire que ça coule et que ça coule. Mais vraiment, le moment où justement les choses s'arrêtent, pour moi, ça appartient plus au récit, au moment où justement il y a de l'action. Parce que pour que ça s'arrête, il faut qu'il y ait de l'action. Enfin, je pense. Je dirais, enfin oui, instinctivement, je dirais ça. Je ne vois pas d'air... On se plaint beaucoup, on se répand, mais c'est pas le moment de la crise entre guillemets du sanglot. Elle peut pas trop intervenir dans l'air, je pense, parce que ça serait inentendable en fait.
0: Ah oui, parce que l'air est quand même un moment où le temps se déroule.
3: Oui, oui. Mais où on fait une pause, on étudie une émotion, un sentiment, un état d'être. Mais justement, on le déplie, on tartine un peu ce sentiment-là. On l'observe par plein de, justement, cette répétition-là, elle est jouissive, elle est fantastique à faire parce que justement, on peut détailler et essayer d'être le plus éloquent possible sur ce sentiment ou cette émotion. Mais j'ai l'impression que d'ailleurs, justement, tous ces « ah, oh, hélas bon, », il y en a parfois dans les airs, mais c'est quand même beaucoup plus le monde du récit pour moi.
0: Ouais. Vous citez, Estelle Ferrarez, un film de Kaneto Shindo de 1960 qui s'appelle « L'île nue », où là, il y a des sanglots qui sont précisément un moment d'interruption de la musique, parce que le film est super musical, il n'y a pas de dialogue, que de la musique, et là, la musique s'arrête pour que les sanglots éclatent.
2: Oui, c'est un film d'une grande beauté et très étrange. C'est un film en noir et blanc qui raconte la vie extrêmement pénible d'une famille de paysans qui vivent seuls sur une île japonaise, dans une très grande misère avec deux enfants. Et on voit leur vie de labeur et il n'y a absolument aucune voix humaine. C'est-à-dire qu'on entend les pas par moment, on entend éventuellement les rires des enfants à un moment donné, bon, des petits bruits comme ça, mais le reste du temps, en fait, on entend tout le temps cette espèce de musique très obsédante, très fort, qui crée une sorte de croûte en fait, sonore autour du film. Et le seul moment où on va entendre quelque chose qui utilise la glotte humaine, bah, c'est une crise de sanglots. Vers la fin du film, un des enfants est mort d'une maladie, on ne comprend pas grand-chose, mais de manière assez brusque, portée par une fièvre. Et la mère... va éclater en sanglots, non pas au moment des funérailles, mais en fait, alors que le temps a l'air de vouloir reprendre son cours, c'est-à-dire qu'en fait, c'est quelques jours après, elle reprend sa vie de labeur avec son mari, donc ce qu'on a vu pendant presque des heures, c'est un film très long en fait, on l'a vu monter et descendre avec des seaux très lourds pour arroser ces pauvres champs, et en fait, donc elle va recommencer ça tout à l'air, et la musique est de nouveau très forte, et là, en fait, elle s'écrase par terre, vraiment, c'est le mot, et elle se met à sangloter, on entend hurler, en fait, presque. Et c'est vraiment cette force d'irruption qui est aussi une sorte de... Moi, j'interprète, on parlait du temps, là, une façon d'arrêter le cours du temps, c'est-à-dire c'est une protestation parce que le temps va recommencer, parce que tout va recommencer à fluer comme si de rien n'était. Et d'une certaine manière, là, en fait, elle hurle un non, quoi, en fait, c'est... Elle essaye de dilater un maintenant qui est le maintenant de sa peine. Mais évidemment, ça va reprendre. Ça va reprendre.

0: Et si je peux me permettre, là, en fait, le bruit qu'on entend tout à la fin, c'est le bruit des seaux d'eau que son mari recommence en fait à verser sur le champ. Donc en fait, c'est vraiment, j'allais dire, on sent la force de ce flux qu'elle avait essayé d'interrompre, qui en fait reprend et de fait va la vaincre puisqu'elle va finir par se relever, quoi.
1: Donc là, on a de l'eau qui met fin aux pleurs. C'est le contraire de chez de ceux du figuralisme tout à l'heure. Vous citez l'anthropologue Ernesto De Martino qui a travaillé sur les pleurs dans le deuil et qui leur donne une fonction. Il dit qu'ils permettent d'éviter aux vivants la perte la plus irréparable, qui est celle de soi-même, c'est-à-dire de ceux qui restent.
0: Oui, alors ça, c'est une interprétation des pleurs collectives, puisqu'en fait, lui, il travaillait sur les lamentations telles qu'elles ont été pratiquées pendant des millénaires autour du bassin méditerranéen. Et lui, il les observait, enfin, les dernières occurrences, ou en tout cas les dernières pratiques, dans les années 50, dans le sud de l'Italie. Et donc là, effectivement, il est en train d'observer ce que ça pouvait vouloir dire dans une société dans laquelle, on va dire, Dieu était encore très présent et où ce personnage du sujet souverain supposé avoir une forme de puissance n'est pas encore très, très fermement là. Donc là effectivement, il y a, je pense, une fonction une fonction sociale évidente, alors que moi, je pense que ce que font les sanglots contemporains, c'est plutôt une sorte d'interruption, justement, d'un bon fonctionnement. C'est-à-dire que c'est l'interruption du fait que nous sommes toujours en train de tenter de devenir sujet. Donc c'est plutôt une suspension que la mise en œuvre d'une fonction. C'est la suspension de toutes les fonctions. C'est une sorte de protestation qui va durer quelques secondes, quelques minutes, avant évidemment de repartir dans ce que nous sommes supposés faire. Mais c'est pour ça, c'est une interprétation assez contemporaine que j'essaye de donner des sanglants. Je n'en parle pas comme d'un invariant culturel, ni non plus comme d'un invariant historique, et je trouvais ça très intéressant ce que Marc disait tout à l'heure, c'est-à-dire le fait que y a ce moment, j'ai l'impression que ça coïncide un peu, où en fait vous n'appelez pas le sujet, mais donc le chanteur solitaire qui donc va se développer avec celui qui commence à pleurer seul, bah c'est le début du 7e, c'est ce que vous disiez, c'est exactement en fait le moment où en philosophie le sujet, c'est-à-dire cette forme rationnelle et puissante de l'être humain et pensée en philosophie. Donc en fait, c'est assez intéressant que ce soit contemporain, quoi.
1: Parce que les sanglots de deuil, par exemple dans Les leçons de ténèbres de Michel Lambert, sont presque déjà dans le recueillement.
2: Mais là, justement, c'est une transition toute trouvée, parce qu'on est justement dans la lamentation en collectif, hein, vraiment ce moment où on se retrouve à la Semaine Sainte et où justement on revit cette passion. Et justement, ce que je trouve très intéressant dans la version de Lambert, c'est qu'il utilise le ton grégorien, qui a un ton spécifique des lamentations, hein, le tonus lamentationé, qu'on n'entend qu'une fois par an au moment de la Semaine Sainte. Et donc, il utilise ce chant grégorien, ce plein chant, et il va l'ornementer, en fait. Il va l'ornementer toujours différemment, c'est parce que c'est une psalmodie au départ, hein, vraiment. Donc c'est toujours le même motif qui se répète et qui se répète. Et lui, il va l'orner comme ça, avec justement tout ce vocabulaire ornemental et tous ces agréments et tous ces accents et ces plaintes, voilà, sur ce texte des Lamentations de Jérémie.
1: Eh bien, c'est avec un extrait de ces leçons de ténèbres que nous allons nous quitter. Merci beaucoup, Marc Moyon. Merci. Estelle Ferrarez. On peut donc lire Une philosophie des sanglots aux éditions Rivage. Et merci, Bertrand Porot.
3: Non, merci à vous.
1: Et merci au public rassemblé dans le salon Marguerite Long de la bibliothèque Lagrange-Fleuret, où nous avons enregistré cette émission.

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1: Vous aussi, les amis, ça vous avait manqué ces longues soirées d'été à écouter de la musique live entre amis, en famille, boisson à la main, lâchez vos meilleurs pas de danse ou scandez en chœur les refrains de vos artistes préférés. Et oui, ça y est, c'est la saison des festivals qui bat son plein en ce moment pour notre plus grand plaisir. Il fait bon, je dirais un petit 25 degrés ici en plein massif du Vercors. Fin de journée, douce lumière sur les montagnes majestueuses, succulentes odeurs de cuisine du monde dans les narines, et à deux pas, une belle scène. Les projecteurs qui vont s'allumer tout doucement dans la soirée, de la musique endiablée, un public enflammé. Bienvenue au festival Bien le Bourgeon, les amis. Eh oui, c'est trois jours de fête à Grèce-en-Vercors. Ça a commencé depuis le 3 juillet et depuis, c'est presque une vingtaine de groupes et d'artistes qui jouent leur plus belle musique pour vous, les amis, sur ce festival. C'est la 9e édition des artistes internationaux qui sont réunis chaque année ici en Isère. Cette année, on a eu Mobb Deep, Acid Arab, les Fatal Picard, les Vents Passent et j'en passe. Et c'est pas fini, car aujourd'hui, on aura le droit encore à Oxmo Puccino, notamment, ou même Mariam, entre autres. Et donc, bien plus qu'un festival de musique, on est même ici sur un événement culturel au sens large, mais aussi social, scientifique et d'éducation. Par toutes les conférences, spectacles et films d'animation qui ont lieu en journée à Grèce-en-Vercors. Et donc cette année, une fois de plus, on débarque sur le festival un peu tard cette année. On est là sur le dernier jour, mais c'est pas grave. On est là, c'est le plus important. Et on est là pour 2 heures en direct, en immersion. Et je ne suis pas tout seul, les amis. Je suis bien accompagné, car on a une belle tablée aujourd'hui. Nous avons Céline qui est avec nous. Salut Céline.
2: Et bonjour Ismaël, bonjour tout le monde.
1: On a Pierre.
3: Et oui, bonjour à tout le monde, merci de m'accueillir.
1: Avec grand plaisir. Pierre, tu nous viens de Radio Campus.
3: Exactement, mais de Marseille surtout, avant tout.
1: Ah, Marseille,
3: c'est important de le préciser, comme les Bretons.
1: Et on précise également que nous sommes en direct sur Radio Grésivaudan pendant 2 heures, mais aussi sur Radio Campus, donc grâce notamment à la présence de Pierre.
2: Et Radio Toutoui aussi.
1: Et Radio Toutoui, on l'oublie pas. On a Denis qui est là aussi aujourd'hui.
4: Oui, bonjour. Moi, je suis venu en tant que régional de l'étape. Je suis Triévois. J'ai appris à skier sur la piste juste derrière.
1: Mais non.
4: Mais oui.
1: Ok, tu connais bien donc le coin.
4: Ah ouais.
1: Il y a des skis d'ailleurs juste derrière, ouais. Donc peut-être tu vas
4: j'ai appris à skier avec ce genre de ski.
1: Magnifique. Denis qui anime donc l'émission, mais bien sûr bénévole sur Radio Grésivaudan. Merci d'être avec nous. Et on a Val qui est là, bien sûr.
5: Et bien le bonjour tout le monde.
1: Bien le bonjour, très beau. Merci Val. Et Colac à la technique. Merci Colac.
6: Hello.
1: Ça va Colin?
6: Bah oui, tranquille, il fait beau.
1: Il fait beau, il fait frais
6: quand même.
1: Et ouais, un peu plus frais qu'à Grenoble. Ça,
6: ouais,
1: ça fait
6: à plaisir. La fois chaud et frais, c'est nickel. On est pile à la bonne altitude pour que ce soit agréable.
1: C'est magnifique. On est là pour 2 heures donc les amis, pendant lesquelles on va vous transmettre la belle vibe de ce festival Bien le Bourgeon et vous partager des interviews exclusives avec artistes, chanteuses, rappeuses, conteurs. On devait avoir un youtubeur mais il sera pas là, c'est pas grave, on a une association militante écologique, on refrappe des petits points sur le sommaire, mais Céline tu voulais rajouter quelque chose?
2: Je voulais juste préciser que nous étions à la 10e date de la tournée en herbe, une tournée d'émissions radio que nous faisons dans des festivals en tout genre, que nous avons commencé mi-mai et qui va bientôt se terminer la semaine prochaine, et on est allé dans plein d'univers différents, et aujourd'hui on est très heureux d'être à Grèce-en-Vercors avec des Mister Freeze.
1: C'est incroyable, on nous a livré des Mister Freeze. Ils nous reçoivent comme des rois Mixart, ça fait plaisir. Et on les aura peut-être aussi au cours de cette émission pour savoir plus un petit peu sur l'organisation d'un festival de cette ampleur. Je pense qu'on va envoyer la musique, à moins que quelqu'un voulait rajouter quelque chose.
2: Bah, bonne émission surtout.
1: Bonne émission. Notre première invitée, ça sera Elsa Forêt. Donc on va peut-être écouter un petit titre de cet artiste qui jouera ce soir sur la scène de Bien le Bourgeon. C'est parti.
6: Et bien c'est parti, on s'écoute Silence de Elsa Forêt.

0: Vous êtes toujours en direct sur Radio Grésil, dans Radio Campus Grenoble. À l'instant, on vient de s'écouter Elsa Forêt avec Silence. Premier tour d'horizon musical pour ce dernier soir de Bien le Bourgeon. Eh bien, bonjour Elsa.
1: Salut Pierre.
0: Merci d'être avec nous. J'ai une question toute simple et toute bête pour commencer. Est-ce que c'est la première fois que tu joues ici à Bien le Bourgeon?
1: Ouais, c'est la première fois que je joue à Bien le Bourgeon.
0: Alors qu'est-ce que ça fait d'être dans un cadre aussi idyllique avec une telle fraîcheur des montagnes?
1: C'est très chouette. Après, moi, je viens des montagnes d'en face. J'habite en Chartreuse. Alors, je suis descendue de ma montagne pour remonter sur celle-ci. Mais c'est vraiment incroyable comme cadre. Tu vois, rien qu'il y a une lune sur mon fond de scène. Et là, elle est en perspective avec les montagnes. C'est très beau.
0: Justement, on parlait juste avant de l'interview de tes balances. Tu disais qu'il y avait pas mal de vent en termes d'acoustique, en termes de sonorité. Est-ce que ça passe bien? Est-ce que tu es plutôt confiante pour ce que ça va donner sur scène?
1: Alors, je suis confiante parce que j'ai appris à lâcher prise et en fait à avoir totale confiance dans les ingénieurs son, les sondiers qui sont derrière les tables. Mm-hmm. Après, forcément, ça fait du vent dans les micros, quoi. Donc, ouais. On a une sorte de tonnerre, mais écoute, c'est le vent qui parle. Moi, ça me va de faire avec ce qu'il y a là.
0: Ouais. Justement, peut-être pour revenir rapidement sur ton actualité musicale. Donc là, tu vas faire un set, on va dire, relativement court, environ 40-45 minutes. Mm-hmm. Est-ce que ce concert ce soir s'inscrit dans une tournée plus large estivale ou est-ce que tu as d'autres dates peut-être à nous annoncer tant qu'on est là?
1: Ouais, on joue le 17 juillet à Chambéry, à Brasserie du Merle. Et on joue aussi, on sera le 23 août au Festival de la Cour du Vieux-Temple à Grenoble. Après, on a une tournée de Rome Ardèche la première dizaine d'août. Voilà, on va de Romans à Joyeuse en passant par plein de petits chouettes endroits. Ouais. Voilà, et on joue 1h30 en général.
0: Ah oui, donc un set relativement plus long. Ouais. Est-ce que, enfin moi, comme je te disais, je découvre vraiment ta musique et c'est pour ça que j'ai hâte aussi d'entendre juste après l'interview ce que ça va donner. Est-ce que ça s'inscrit dans une sortie d'EP ou d'album ou ces dates estivales ou est-ce que tu as une actualité musicale florissante?
1: Alors en fait, j'ai tout le temps des nouvelles compos. Là sur scène, on joue des compos qui sont sur l'album, donc comme Silence qu'on a pu entendre là. On a aussi des chansons plus récentes qui sont pas encore sur le prochain album, mais qui va être normalement enregistré début 2027. Un album pareil assez long, entre 10 et 15 chansons. Okay. Et voilà, et en concert, j'adore jouer mes nouvelles chansons qui ont 2 semaines, tu vois. Parce qu'en fait, elles sortent de mes tripes, mes chansons, et elles sortent toutes fraîches, toutes carrées. Et en général, ça plaît bien.
0: Justement, tu dis 10-15 morceaux, c'est quand même relativement long. Est-ce que tu peux, pour entrer un peu dans le vif du sujet, nous parler un peu de ton processus d'écriture et d'enregistrement? Comment est-ce que tu fonctionnes?
1: Eh ben, en général, en fait, il faut savoir que moi, je suis maman super solo, donc j'habite tout seul avec mon gamin, tu vois. Et donc, j'ai des grosses soirées de solitude avec mon gamin qui dort à côté et moi qui suis avec moi-même dans mon salon. Et en fait, c'est souvent les moments où, du coup, je sais que j'ai pas tant de faim. J'ai du temps libre pendant des heures. Et là, je vais prendre la guitare, prendre le haut coup. Et moi, ce que j'aime, c'est les boucles. J'ai grandi avec une sœur bassiste qui jouait dans la chambre d'à côté. Bon, je joue aussi un peu à la loop station sur mes scènes solo. Et du coup, j'ai des loops. Et sur la loop, il y a des mélodies. Et il va y avoir les premières paroles. Et une fois qu'il y a les premières paroles, en général, ça s'enchaîne. Hein, couplet, refrain. Ça s'enchaîne assez vite, ouais.
0: Ok, donc il y a une histoire familiale musicale. Est-ce que toi, t'as appris à jouer avec ta sœur ou est-ce que t'as appris en autodidacte les instruments dont tu parlais, la guitare et le ukulélé et
1: tous
0: même
1: les...
0: le chant?
1: Ouais, tous les instruments que je fais, ça a été de l'autodidacte. Alors depuis 2 ans, je prends des cours de chant quand même, histoire de savoir un peu ce que je fais, pas faire que de l'instinctif. Mm-hmm. C'est un vrai instrument. Ouais. Après, je faisais du violon quand j'étais petite, mais une méthode à l'oreille, donc je sais pas lire les notes. Mais voilà, à l'oreille, ça marche bien. En général, quand je compose avec ma guitare, ma voix ou ukulélé voix, il y a tout un orchestre derrière en fait. Avec plein de voix, la percu souvent, la basse aussi. Okay. Donc quand je compose, il y a déjà tout ça dans ma tête. C'est pour ça que quand j'ai commencé à jouer sur scène avec Kat et Julien, on a commencé là, Julien qui est au cajon et Kat, ma frangine du coup, qui est à la basse. Mmh. Et ben, c'était vraiment incarné dans la matière, ce qui avait été dans ma tête toute la vie. C'était vraiment super.
0: Okay. Et sans trop vouloir spoiler, les deux musiciens musiciennes dont tu parles, ils seront avec toi sur scène ce soir ou est-ce que c'est solo?
1: Ouais. Et depuis, on a recruté une choriste aussi en plus parce que c'est vraiment important pour moi la polyphonie. Donc il y a tout le jeu des doubles voix qui est vraiment qui apporte de la richesse dans la musique que je propose.
0: Ok, et le morceau qu'on a écouté, Silence, alors il est chanté en langue anglaise. Est-ce que tu peux nous parler un peu plus de, justement, du choix des langues dans lesquelles tu chantes et pourquoi c'est ou cette langue-là ?
1: En fait, j'ai habité pas mal à l'étranger, genre à partir de mes 20 ans. Et donc j'ai beaucoup habité avec des gens avec qui je parlais anglais. Et donc en fait, ça sort un peu dans la langue où j'habite, quoi. Et donc j'ai habité avec voilà, quelqu'un d'Afrique du Sud, on parlait anglais. Père de mon fils, on parlait anglais. Alors lui, il est portugais, donc j'ai habité au Portugal. Donc j'ai un refrain qui est en portugais aussi, dans Saudade Estouache, qui est une chanson qui est sur l'album aussi, qu'on va jouer aussi ce soir, mais en version remixée drum and bass. Ça va être trop cool. Et après, l'espagnol, j'ai habité en Espagne pendant plusieurs années. J'ai accouché en Espagne. Voilà, la France, ça a été un choix un peu par défaut, parce qu'il y avait la famille, tout ça. Et aujourd'hui, ça redevient un choix. Et du coup, je réapprivoise la langue française aussi, ce qui n'était pas facile pour moi. Et donc maintenant, j'écris à nouveau en français. Et c'est très chouette, en fait. J'accède à un autre niveau de poésie. Mmh. Et enfin, voilà, ça faudra venir en concert avant, ouais, dans les prochains concerts pour entendre ces
0: Tu arrives justement à rejongler maintenant au français, ou est-ce que c'est quand même difficile, j'ai envie de dire, dans ta tête, de switcher comme tu faisais à l'anglais, maintenant au français, ou est-ce que c'est assez fluide quand même ce processus de...
1: En fait, je ne choisis pas vraiment dans quelle langue sortent les chansons, tu vois. Juste, elles sont là et elles sortent dans une langue et je peux pas choisir. Et en ce moment, ça sort en français. Voilà, on verra la
0: suite. Cocorico, hein, super. Et justement, tu parles de toutes les rencontres que tu as faites, des voyages que tu as pu faire. Est-ce que tu as des influences musicales, enfin des artistes, je sais pas, de langue étrangère, globetrotteuse aussi, qui t'ont toujours influencé et qui continuent de t'inspirer? Ou est-ce que vraiment tu traces un peu ta route seul, j'ai envie de dire?
1: C'est un peu ce qu'on discutait rapidement avant l'interview. J'écoute pas forcément la musique que je fais. Alors après, tu vois, j'ai grandi avec les années 2000, Trio, Larry Ketanou, tout ça. Mmh. Je pense que même dans les textes que j'écris aujourd'hui, il y a quand même beaucoup de ces influences-là. Mais tu vois, chez moi, j'écoute Nina Simone, Janis Joplin, Tash Sultana. Voilà, ça va être assez divers. Après, j'aime beaucoup les chansons trad latino-américaines aussi.
0: Est-ce que c'est quelque chose qui se retrouve dans ta musique à toi, justement, la musique trad latino-américaine, ou vraiment pas trop du tout?
1: En fait, ça se retrouve dans l'énergie, je pense. Il y a une authenticité dans la musique d'Amérique du Sud qui est particulière. Un truc un peu trash et franc, là, dans la voix, la manière de chanter. Moi, c'est ce que j'ai dans l'intention. Je suis pas sûre que ça se rende. Enfin bon, de toute façon, ce que je vis à l'intérieur, je crois que c'est pas pareil ce que les gens reçoivent. Mais c'est aussi la magie du truc. Moi, je le donne en cadeau et puis après, les gens le prennent.
0: Est-ce que tu serais d'accord pour nous parler peut-être un peu plus du morceau qu'on a entendu juste avant, Silence? Comment tu l'as écrit, comment tu l'as pensé, comment il était venu peut-être?
1: Ouais, carrément. En fait, j'étais sur les îles Canaries quand j'ai écrit cette chanson. Donc on campait souvent au bord de la plage. Mais en fait, c'est une période assez intense parce que j'ai vécu beaucoup de deuil juste avant. Donc c'est mon habitude, je me barre. Donc allez, on part 3 semaines aux Canaries en sac à dos. Et c'est vrai que toute l'introduction, bon, il y a ce côté assez doux. Et donc, ça parle vraiment pour moi, de cette douceur qu'il y a besoin pour le deuil, cette lenteur que je découvre, en fait, à ce moment-là, parce que c'est les premiers deuils que je fais de ma vie, pour de vrai. Et aussi, cette colère, en fait, qui est vachement présente, en tout cas que je vis, moi, dans les parties qui suivent, cette partie douce, cette introduction. Et dont j'avais besoin pour bouger, en fait, pour me mettre en mouvement. En fait, c'est toutes les étapes du deuil, quoi. Et voilà, elle termine à nouveau sur cette douceur et ces vagues qui reviennent. Parce qu'en fait, tout ça, c'est le cycle de la vie, en fait.
0: Ouais. Merci beaucoup, j'ai hâte de l'entendre sur scène. Comme je sais que ton temps est compté, j'avais juste deux petites questions pour finir. Est-ce qu'il y a d'autres concerts ce soir que tu as particulièrement envie de voir? C'est parce que tu es donc artiste, performeuse, mais aussi spectatrice. Est-ce qu'il y a des choses qui te font envie ce soir à Bien le Bourgeon?
1: Je suis triste d'avoir raté les Vulves Assassines hier.
0: Ouais, c'était cool.
1: C'est ça. Ce soir, j'ai très envie de voir la grande Mariam sur scène, surtout voir comment elle serait appropriée tout ça, seule. Après, j'adore Shubhayo Quartet, je suis assez fan. Donc voilà, j'ai entendu les balances, et puis c'est des amis d'amis, donc très hâte. Et puis après, Deux Ailes aussi, j'ai commencé à suivre. Moi, je suis une grande fan de rap aussi, donc j'ai vraiment hâte. Et je suis une grande danseuse aussi, donc je vais y aller au bout de la nuit là, ce soir.
0: Trop bien. Et juste pour finir, sans trop spoiler à nouveau le concert, à quoi doit s'attendre le public pendant ta performance? Justement, à danser, à vibrer, à pleurer, à passer par toutes les émotions, ou...
1: Ben ça, faudra venir pour le voir.
0: justement à 18h normalement sur la scène de Bien le Bourgeon. Merci beaucoup Elsa d'avoir été avec nous. Merci. On a un dernier morceau justement en guise de transition, Happy Affective Dependency. Est-ce que tu veux nous en dire un petit mot avant de nous quitter?
1: Mais grave, cette chanson je l'ai écrite quand j'ai arrêté d'être nomade. Et en fait, elle parle de comment j'ai trouvé ma maison dans mes amis chers à mon cœur. Et donc, en fait, elle s'appelle Happy Affective Dependency parce que j'ai choisi de plonger joyeusement dans ma dépendance affective. Voilà, d'assumer complètement.
0: Ah ben bah parfait. Bah, sur c'est ces belles paroles, encore merci beaucoup Elsa Fauré. Et puis bon concert en avance et on va justement s'écouter ce titre en question avant de revenir à d'autres interviews. Merci beaucoup.

0: Elsa Forêt qui sera à découvrir sur la scène du festival Bien le Bourgeon ce soir, même pas ce soir, hein, tout à l'heure, de ce que j'ai compris, dans quelques minutes presque. Donc venez, venez nombreux, c'est dans au creux des montagnes de Grèce-en-Vercors que ça se passe ce soir. Et justement, nous, à Radio Grésivaudan, Radio Toutoui et Radio Campus, nous avons posé nos valises aujourd'hui pour vous proposer une émission en direct du festival. Un festival qu'on affectionne tout particulièrement puisqu'il est multiculturel et qu'il est pleinement engagé autour des questions environnementales. Et rappelez-vous, niveau environnement, il n'y a pas si longtemps que ça. Souvenez-vous, lorsque l'on était écolo, cela revenait à être traité de bouffeurs de graines, de mormons qui veulent voir rétrograder le monde, de dictateurs qui veulent tout interdire et voir la société s'effondrer. Médias de grandes chaînes d'information et politiques en tout genre ont œuvré avec énergie pour que le discours sourcé, étayé, avec des preuves tangibles des scientifiques, soit discrédité. Et ainsi pouvoir légitimement défendre la croissance économique à tout prix, en toute sérénité. Oui, la planète se réchauffe, mais 2 degrés de plus, au quoi, qu'est-ce que c'est ? Arrêtez de nous culpabiliser, merde, laissez-nous vivre notre vie. C'est vraiment littéralement des discours que l'on entendait dire jusqu'à il n'y a pas très longtemps, sur des plateaux télévisés, climatisés, à des heures de très très grande écoute. On peut dire que c'était des irresponsables. Et ce qui a été annoncé arriva sans surprise. Aujourd'hui, 5 juillet 2026, nous n'avons même pas fait le quart de l'été qu'une canicule exceptionnelle en France et en Europe, avec des records de température et une intensité inhabituelle, est déjà enregistrée. Et nous comptons déjà de nombreux morts. Ces épisodes extrêmes s'inscrivent dans une tendance de fond. Le dérèglement climatique augmente la fréquence, la durée et la gravité des vagues de chaleur. Ils illustrent concrètement le réchauffement global qui rend ces événements autrefois rares de plus en plus courants. Et le rapport du GIEC, hein, que nous connaissons peut-être un peu, en tout cas publié en mars 2023, a formellement confirmé que l'activité humaine est la cause principale de ces changements climatiques. Et les scientifiques font consensus autour de ce constat, contrairement à ce qu'on a encore entendu dire récemment. Mais cela ne date pas de 2023 que des associations, des collectifs et mouvements se mobilisent pour agir, pour alerter les gouvernements du monde entier et s'organiser pour imaginer des solutions. Car oui, rien n'est perdu et des citoyens et citoyennes agissent quotidiennement pour bousculer la société. Et c'est véritablement à eux qu'on devrait donner la parole et c'est ce que nous faisons quotidiennement sur Radio Grésivaudan. Et nous avons la chance d'avoir avec nous, justement, deux bénévoles qui vont pouvoir nous parler de leurs actions au sein de ce mouvement Extinction Rébellion. Louise et Nicolas, merci d'être avec nous aujourd'hui. Alors pour commencer, hein, expliquez-nous un petit peu, Extinction Rébellion est connue à l'échelle planétaire. C'est littéralement un mouvement qui est organisé d'une manière très intéressante. Vous allez nous en parler puisqu'il y a effectivement une antenne, je dirais, nationale et ensuite il y a des organisations un peu plus locales. Racontez-nous un petit peu comment ça fonctionne.
1: Bonjour. Oui, alors effectivement, c'est un mouvement qui se voulait international, qui a vu le jour en Grande-Bretagne en 2018. Et on a un certain nombre d'antennes, en tout cas de groupes nationaux, surtout en Europe actuellement. Et nous, donc, on vient du groupe local de Grenoble, et chaque groupe local, donc au niveau généralement des villes, est relativement indépendant dans ses actions, ses prises de décision par rapport aux autres groupes locaux. Voilà pour l'organisation.
0: Vous n'attendez pas, par exemple, l'aval à l'échelle nationale pour agir? Vous pouvez vous emparer de thématiques propres localement?
2: Voilà, l'idée, c'est vraiment de s'adapter aux besoins locaux. Alors, c'est vrai qu'il y a des campagnes nationales autour des pesticides, par exemple, ou qui touchent absolument tout le monde internationalement en France. Et on a des actions plus locales, en fait, autour de la montagne, autour de certaines entreprises, en fait, iséroises, sur lesquelles on va plutôt intervenir.
0: Vous avez des exemples?
2: Bah, la montagne, on est en plein dedans et on essaye en tout cas de la protéger, le vivant qui existe dans cette montagne, la faune, la flore. Et on a par exemple, oui, on a un festival qui s'appelle Tomorrowland, sur lequel on intervient chaque année. Alors on fait notre petite graine, on essaye de mettre un peu des bâtons dans les roues à ce festival complètement écocidaire, en fait, qui fait venir des milliers de personnes du monde entier, ultra riches, et qui défend sa montagne, en fait. Donc voilà, on y est chaque année, on peut compter sur nous.
0: Louise, tu dis vous mettez des bâtons dans les roues, concrètement ça se matérialise comment?
2: Alors ça peut être, il y a 2 ans on était intervenu sur scène, on a eu quelques bouteilles jetées à la figure, on a eu cette année, on était plutôt sur des actions communication, on a fait des tags, on a versé du faux sang sur les grands logos, en fait, de l'Alpe d'Huez. On a écrit une lettre, en fait, fausse lettre, en fait, émanée d'un maire, en fait, qui a absolument décidé de tout et sans prendre l'avis de la population, en faisant passer pour quelqu'un qui avait changé d'avis et qui se rendait compte qu'en fait, que son action était complètement inadaptée au climat et qui s'excusait, en fait. Évidemment, c'est un canular, mais bon, en tout cas, on essaie en plus de rigoler, en fait, dans nos actions et de rester joyeux.
0: Ce qui marque vraiment vos actions, c'est la notion de désobéissance civile non violente. C'est concrètement ce que tu viens de décrire, Louise. Est-ce qu'il y a d'autres exemples, peut-être même à l'échelle mondiale, hein, qui feront peut-être écho auprès des auditeurs et des auditrices qui leur parleront d'actions vraiment concrètes que vous avez menées à Extinction Rébellion, qui sont connues ?
1: Les actions d'Ixer internationales
0: Par exemple, vraiment les plus connues, celles qui seraient peut-être évocatrices si vous en avez en tête, bien sûr.
2: Bah, c'est vrai qu'on s'est un peu préparé à ce qu'on faisait, nous.
0: Ou alors ce que vous faites, vous, ouais, avec plaisir.
2: Tu veux prendre la parole ?
1: Si tu avais une idée, commence.
2: Allez, j'y vais. Bah, c'est vrai que, par exemple, on a, à l'échelle nationale, on a une entreprise qui s'appelle Total et qui, au travers d'un projet qui s'appelle ICOP, qui est un oléoduc chauffé pour faire passer du pétrole brut en Afrique et qui, du coup, nécessite, donc il fait un peu plus d'un millier de kilomètres, hein, c'est le plus grand oléoduc du monde, et qui, sur place, exproprie les villageois en Ouganda et en Tanzanie, qui va passer par des rivières, polluer les fleuves, et les lacs pour lesquels en fait les habitants locaux ont besoin pour juste simplement se nourrir. Et donc on intervient, alors c'est vraiment un projet, bon, en fait si je réponds à la question, parce que ICOP est un projet complètement de mobilisation internationale, en fait pas que Extinction Rébellion mais plein d'autres, et nous à l'échelle locale en fait on a un partenaire, enfin le partenaire, pas nous, le partenaire d'ICOP entre autres s'appelle Schneider en fait, qui est sur Grenoble. Et donc, bah voilà, on a voulu montrer que ce n'était pas pensable en fait, de pactiser sur ce type de projet. Et donc, on est allé à un moment donné dans leur jardin pour creuser et placer un petit oléoduc. Et l'idée, c'était aussi d'informer en fait, les salariés de Schneider. On n'est pas là pour mettre la honte sur ces personnes, mais pas du tout. En fait. Chacun fait... Enfin voilà, ce n'est pas la question. En tout cas, c'était qu'ils puissent être informés que leur patron en fait, finance ce type de projet écocidaire.
1: Et pour ajouter quelque chose sur les...
0: Bien sûr, Nicolas, vas-y.
1: Sur les projets qui sont internationaux et contre lesquels on peut apporter notre soutien dans la lutte. Il y a par exemple les Jeux Olympiques et Paralympiques. Par exemple, les prochains Jeux Olympiques, en tout cas, prochains, je ne suis pas sûr, j'ai un doute, mais les Jeux Olympiques d'hiver 2030 devraient avoir lieu dans les Alpes en France. C'est une lutte contre laquelle, dans laquelle on est engagé contre, puisque c'est systématiquement des Jeux Olympiques qui ne prennent pas en compte l'avis de la population locale sur leur tenue dans leur territoire. Et pour le coup, ça a des impacts autant financiers qu'écologiques qui sont assez majeurs, puisqu'on va avoir de nombreux bâtiments qui sont construits, de nombreuses terres artificialisées pour quelques semaines seulement d'événements, et après on change de ville. Et sur l'enjeu financier, c'est parce qu'on a très rarement des Jeux Olympiques qui sont rentables. Je crois qu'il n'y en a que deux dans l'histoire des Jeux Olympiques. C'est quelque chose dans cet ordre de grandeur. Et en fait, c'est tout le temps, quand il y a un déficit, ce n'est pas le CIO, donc l'organisation internationale qui organise les Jeux Olympiques, qui paye cette dette, mais c'est les individus du territoire. Donc c'est une lutte dans laquelle on est engagé.
0: Donc vous menez des actions qui sont là pour bouger les consciences, l'opinion publique, on dirait même. Est-ce que vous avez aussi l'ambition d'aller dans les sphères supérieure, on va dire, et de toquer aux portes des gouvernements. Est-ce que, par exemple, vous avez un rôle de lanceur d'alerte auprès des députés, par exemple, des choses de ce type ?
2: Pas du tout. En fait, on n'est pas dans la négoce, en fait. Voilà, on est dans l'action directe, qui, comme vous l'avez dit, est en effet non violente. Après, on peut aussi se poser la question, c'est quoi la violence ? On a chacun une définition différente et le curseur, il n'est pas le même d'une personne à l'autre. Mais en tout cas, on n'est pas dans la négociation, en fait. Donc, non, notre action, c'est un impact direct. Et voilà.
1: J'aimerais ajouter que c'est pas le plaidoyer auprès des responsables politiques, etc. C'est pas quelque chose qu'on trouve inutile forcément tous dans l'absolu. C'est plus que c'est pas notre credo et il y a d'autres organisations qui le font à notre sens du mieux qu'elles le peuvent. Et nous, notre rapport à la lutte environnementale, ça va plutôt être de mettre la pression sur ces responsables, d'alerter l'opinion publique également. Et voilà, c'est pas notre mode d'action, le plaidoyer pour ça.
0: Vous avez donc un stand ici au sein de Bien le Bourgeon. Cette année, la thématique, c'est la forêt. Mais vous le savez, c'est un festival qui, chaque année, est engagé dans la cause environnementale. Qu'est-ce que vous y faites au stand? Qu'est-ce que vous proposez au public?
2: Disons que la rébellion a besoin de grossir. Et que plus on est nombreux et plus on va pas dire arrêter, parce que moi je pense qu'on va tous dans le mur, on ira de toute manière. Par contre, on essaye de freiner et de rameuter un peu du monde dans les prises de conscience. Donc voilà, on est là pour plusieurs choses. La première, ça va être en effet de parler de nos actions pour que éventuellement des nouvelles personnes puissent nous rejoindre, que de nouvelles et nouveaux rebelles en fait puissent nous rejoindre dans la lutte. Chacun à son niveau, parce que c'est vraiment important en fait. C'est vrai qu'on a un peu des images, la communication, des actions très coup de poing avec des personnes qui s'enchaînent, et c'est vrai, ça fait partie vraiment de nos actions, mais chacune et chacun a la possibilité de s'engager à son propre niveau et selon les risques qu'il ou elle souhaite prendre. Ça, c'est vraiment super important, le consentement sur les actions. On a une culture du soin et du care qui est vraiment très vraiment hyper développée au sein d'XR. Et pardon, j'ai oublié la question.
0: Moi, je me demandais qu'est-ce que vous proposiez au public.
2: Ah oui, voilà, pardon.
0: Sur votre stand.
2: Tu veux prendre la suite, Nicolas? Nicolas.
1: Oui, pourquoi pas. Et en l'occurrence, à Bien le Bourgeon et sur d'autres festivals locaux qui ont lieu dans l'été. Dans ce qu'on propose au stand, bon, tout d'abord, c'est des discussions, évidemment, sur qui nous sommes, ce contre quoi nous luttons et pourquoi nous rejoindre, etc. Et ça mène d'ailleurs à des discussions très intéressantes sur les niveaux de risque que les gens sont prêts à prendre, les modes opératoires qu'ils et elles trouvent judicieux. Et sur les stands, on propose actuellement un certain nombre d'affiches et de stickers, etc., qui portent des visuels de la lutte environnementale. Je ne sais pas trop comment les décrire.
2: Avec beaucoup d'humour et de décalage.
1: Voilà, c'est ça, pour un petit peu ironiser sur la situation politique et environnementale dans laquelle nous sommes aujourd'hui. Et c'est des visuels qu'on propose à prix libre aux festivaliers festivalières. C'est-à-dire qu'une personne qui souhaite emporter des visuels peut mettre de zéro à autant qu'elle veut d'argent qu'elle le peut et qu'elle le veut pour soutenir la lutte. Et un des objectifs de cette récolte, c'est de soutenir les camarades qui sont en procès, donc en les aidant dans leurs frais d'avocat, parce que c'est quelque chose de très cher.
0: Il y a des camarades à vous qui sont en procès, de cette antenne grenobloise, proche de nous. Est-ce que vous voulez en dire un mot, la raison pour laquelle ils sont en procès?
2: La raison, en fait, il y a des procès actuellement autour de personnes qui sont allées sur l'action de Total, par exemple. Et puis, il y a aussi d'autres procès qui sont pas forcément des actions revendiquées XR le jour même, en fait, mais qu'on soutient vraiment dans les luttes. Il y a eu par exemple lors de une manifestation d'un syndicat policier qu'on peut dire d'extrême droite qui s'appelle Alliance, en fait il y a eu une banderole développée devant le commissariat en disant que la police violait, la police tuait. Bon, évidemment ça leur a pas vraiment plu et qu'ils ont été embarqués assez rapidement. Il y a aussi la question par exemple des free parties aujourd'hui, en fait on est vraiment sur un musellement en fait de la liberté et la liberté d'expression et aujourd'hui la liberté culturelle, en fait, de pouvoir passer du temps dans des endroits qui sont les nôtres, en fait. L'espace, la nature sont les nôtres. Et que du coup, aujourd'hui, des personnes ont été embarquées simplement parce qu'elles étaient présentes sur des free.
0: On va devoir passer à la suite. Merci infiniment d'avoir été avec nous. Est-ce que vous pouvez nous préciser, si parmi ceux qui nous écoutent, comment vous rejoindre, comment s'associer à la cause et comment vous soutenir?
2: Je donne un rendez-vous. Mardi prochain, on sera devant la Bomide à 20h. Donc mardi, on sera le

0: qui pointe vers nos coordonnées. Et enfin, pour préciser, le lieu de l'accueil, c'est la Bobine, c'est dans le parc Paul Mistral à Grenoble.
1: Voilà. Et ben voilà, tout est dit, tout est complété. Merci à vous deux, Louise, Nicolas. Est-ce que vous voulez dire un dernier mot avant que l'on se quitte ?
2: Il faut que la rébellion grossisse. Merci.
1: Merci. Merci à vous. On va poursuivre en musique, Cola ?
3: Et oui, on va s'écouter un titre des Vulva Assassins qui sont passés hier à 18h ou à 20h, je ne me souviens plus exactement. Hier.
1: Finalement, c'était hier.
3: Voilà. Et donc, il y a un titre qui s'appelle Sauveur du monde. Je pense que c'est approprié.
1: Ah, mais t'es dans le thème, Cola, je pense. Parfait. T'es dans le thème. Allez,
3: non,
1: c'est parti.
3: On s'écoute ça.
1: Restez avec nous.

0: Mais dis-moi, Colas, est-ce que c'était pas les Vampas juste avant?
1: Si, c'était exactement les Vampas avec leur titre Où va nous, toujours dans le thème, oui. Qui était pas forcément au bon endroit où on va, ça c'est sûr, mais.
0: En tout cas, qui était programmé hier au festival Bien le Bourgeon, où nous animons une émission en direct aujourd'hui même. Il fait grand soleil, il y a les montagnes, c'est resplendissant. Grèce-en-Vercors, c'est absolument magnifique. Et c'est le meilleur spot possible pour faire un bon festival avec de la bonne compagnie. Nous sommes en direct sur Radio Grésivaudan, Radio Toutoui et Radio Campus. Autant vous dire que là, l'Empire est très étendu pour vous faire entendre parler de ce festival. Et sachez qu'il n'y a pas bon festival sans bon bénévole. Et oui, les bénévoles sont souvent organisés comme des armées, comme une ruche. Et pour ça, il faut un peu penser les choses, il faut les organiser, car oui, même les bonnes initiatives ne peuvent pas se faire s'il n'y a pas un minimum d'organisation. Et j'ai la chance d'avoir avec moi, justement, Didier. Didier qui va pouvoir nous parler un petit peu plus en détail de la raison d'être du festival ici, à Grèce-en-Vercors, puisqu'il est habitant de Grèce-en-Vercors. Mais il est aussi en responsabilité ici de l'accueil des bénévoles. Et je pense que tu as une charge mentale énorme aujourd'hui, Didier. Comment vas-tu?
2: Oui, bonjour. Merci de me recevoir.
0: Bah, c'est un plaisir.
2: Donc tout va bien parce qu'on est sur le troisième jour du festival. Donc déjà on souffle un peu. Toute la partie préparation, anticipation s'est bien passée. Ce que tu disais, hein, dans un festival, les gens ignorent qu'il y a tout le back-office, comme on dit, qui est énorme. Puisque sur un festival de trois jours qui mobilise 250 bénévoles, des permanents, il y a une vraie organisation logistique préparée des mois et des semaines à l'avance, et puis la dernière semaine avant la date de début.
0: À quoi, par exemple, tu as été le plus préoccupé aujourd'hui ?
2: Alors, la préoccupation sur l'accueil public, sur la partie journée aux Dolomites, où sont organisées les conférences, des spectacles en journée, le village des associations. C'est un timing, hein, puisqu'on a des horaires à respecter entre les conférences au cinéma, les spectacles, de respecter le timing, hein, pour les intervenants, l'accueil public, bien orienter le public sur les différents sites, et puis dispatcher les bénévoles qui se chargent de l'accueil sur les événements, de l'organisation de l'événement et de la participation au chapeau, hein, parce qu'il faut savoir que dans l'organisation du festival, toute la partie jour qui est financée et supportée par Mixart, sans subvention, il y a une contrepartie financière à la charge que cela représente par la participation au chapeau du public.
0: Didier, si tu es là aujourd'hui, c'est parce que tu es quelqu'un qui croit en l'importance de la culture, du tourisme aussi, même si c'est moins ce qui nous intéresse aujourd'hui, mais comme levier de développement ici à Grèce-en-Vercors. Et tu as joué un rôle pour la venue de ce festival l'année dernière, pour la première fois ici. Est-ce que tu peux nous raconter un peu cette histoire entre Mixart et Grèce-en-Vercors?
2: Oui, une première rencontre, un premier contact entre la commune, la municipalité et Mixart il y a un peu moins de 2 ans. Mixart cherchait un lieu pour héberger ce festival qui avait déjà 7 éditions derrière lui et qui cherchait un nouvel endroit, un nouvel accueil, hein, un nouvel écrin si on peut dire.
0: Il avait déjà été auparavant en Chartreux si j'ai bonne
2: mémoire.
0: Voilà,
2: pendant 7 ans. Il y a eu un contact avec la municipalité de Grèce à l'époque où j'étais investi au tourisme. Ce premier contact, il a fallu apprendre à se connaître, plusieurs rendez-vous, voir les modalités d'accueil sur le territoire avec des réticences, bien sûr. Hein. Grèce est une petite commune qui a l'habitude de recevoir beaucoup de tourisme en saison hivernale et estivale. Mais là, on parlait de 6000 personnes pendant 3 jours, une grosse organisation. Il fallait rassurer les habitants et puis avoir la certitude de que l'organisation se déroule dans de bonnes conditions. Donc on a passé plusieurs mois avec Mixart à se rencontrer, à mettre en place les conditions d'accueil. Et on a réussi une première édition en 2025 hein, qui a porté ses fruits, à tous les sens du terme. Une réussite de l'événement et une réussite dans la communication et pour rassurer les habitants et les acteurs du territoire. Donc on était quelques-uns à croire à ce festival. Une première édition pour prouver que c'était faisable. L'année dernière, qui a débouché sur cette deuxième édition 2026. Et on l'espère pérenniser. Enfin, moi, c'est mon souhait aujourd'hui en tant que simple habitant, hein, mais engagé avec Mixart, que l'événement soit un marqueur dans le calendrier du territoire sur les années à venir. Un marqueur culturel, bien sûr.
0: Entre l'année dernière, la première édition ici à Grèce-en-Vercors, et cette année, la deuxième, qu'est-ce que vous avez dû réajuster pour améliorer l'accueil du public, par exemple ?
2: Alors, ce qui est important, c'est que quand on fait une première édition, pour nous-mêmes, au niveau de la commune, on découvrait, on avait tout à apprendre. Mixart un peu moins, hein, mais ils avaient à nous expliquer comment ça fonctionnait. Et c'est évident que quand on fait une première expérience, la deuxième, on a déjà l'historique et on est rassuré parce qu'on sait faire une partie qui a été déjà faite la première fois. Donc déjà, on est plus à l'aise pour une deuxième édition en ayant accumulé l'expérience et la réussite de la première édition. Le réajustement, ce qui a été important, c'est que sur la première édition, la date choisie, c'était le mois de mai, dans une période un peu difficile, avec des caractéristiques à Grèce, notamment par rapport au foin. On est un territoire agricole, hein, avec la coupe des foins. Et il ne fallait pas que le festival et les nombreux festivaliers qui viennent à cette époque empiètent ou dégradent la partie agricole et la partie foin. Chose qui ne s'est pas reproduite cette année, parce qu'avec une deuxième édition sur début juillet, les foins ont eu lieu. Donc ça veut dire que tous les champs autour du lieu du festival ont été coupés, ce qui rassurait et ce qui donnait plus de confort pour l'organisation.
0: Il y a donc une nécessité de réaliser ce beau festival tout en respectant la vie locale sur place.
2: Oui, et la météo, hein, on est à 1200 mètres. Hein, Grèce, c'est le plus haut village du Vercors. Le mois de juin, c'est le mois de juin, mais on peut avoir des températures un peu fraîches, on peut avoir une météo changeante, hein, et on est plus à l'aise sur début juillet que sur le mois de mai, bien sûr. Ça se vérifie, hein, parce qu'on a un très beau temps pendant cette deuxième édition. Hein, des nuits un peu fraîches, mais...
0: Bah,
2: c'est le bon
0: mieux,
2: côté,
0: hein. Peu, hein.
2: C'est mieux que dans la plaine, si on peut dire. Hein.
0: Bah, ouais, ouais, si vous nous écoutez, rejoignez-nous.
2: Il y a un bon côté. Et beaucoup de festivaliers qui viennent d'assez loin ou même de Grenoble découvrent l'avantage d'être à 1200 mètres l'été.
0: Et puis vous avez une belle programmation, il faut venir aussi faire venir ces artistes ici, à 1200 mètres.
2: Oui, je pense.
0: Belle prouesse, Didier, quand même.
2: Oui, ben c'est, il faut donner le mérite quand même à Mixart, qui est une très belle organisation que j'ai appris à connaître. Hein. Très professionnel, gérer autant de bénévoles sur un temps aussi court, avec une vraie logistique, c'était quand même une prouesse qui s'est excellemment bien déroulée sur la première édition. Et là, au troisième jour, on peut dire qu'on a le même résultat sur la deuxième édition.
0: Didier, puisque tu es un peu dans les coulisses de ce qu'il se passe, est-ce que tu sais si les prochaines éditions seront à nouveau ici? Est-ce que tu peux nous révéler quelques petites informations?
2: Alors, mon souhait personnel... Vraiment, vraiment, moi, je pousse pour que cette édition d'expérience se pérennise, que Mixart et la municipalité et puis d'autres collectivités engagées, hein, la Comcom notamment, pérennisent avec Mixart un calendrier pour les prochaines années. Voilà, ça serait mon vœu le plus cher. Je sais qu'au niveau des responsables de Mixart, ils sont aussi dans la même optique, hein, entre guillemets, et qu'il y a des discussions avec la municipalité et les collectivités. Aujourd'hui, il va falloir faire le bilan de la deuxième édition, c'est évident, bilan culturel, bilan économique, voir comment cette deuxième édition a à nouveau été très bien acceptée par la population locale, les acteurs économiques, et dès les prochains jours, engager les conditions d'une prochaine édition et peut-être d'un accord avec Mixart sur plusieurs années.
0: Eh ben, on te le souhaite, Didier, on nous le souhaite tous, hein, quelque part. Vous entendez peut-être, hein, vous tous qui nous écoutez, quelques notes de musique, et c'est normal, c'est les balances, puisque ce soir, c'est la dernière soirée de cette grande fête, ce grand festival, bien le bourgeon. Qui as-tu envie de voir ce soir, Didier?
2: Ah, moi, j'ai, malgré des journées bien chargées dans l'organisation du festival, c'est bien d'être présent le soir, c'est le moment de détente. Et je pense que je vais aller voir tous les artistes jusqu'à 2h du matin, 1h du matin, sans aucun problème, sachant que demain, on est un peu plus tranquille. Enfin, un peu plus tranquille, voilà.
0: Il y a le démontage demain,
2: c'est voilà, il y a le démontage. Sur l'aspect culture que tu as abordé, je reviens un peu dessus, c'est évident qu'aujourd'hui, en déconnectant même de tout contexte politique ou autre, c'est pas le but, hein, la culture, intimement, moi je suis persuadé que c'est l'ouverture, c'est la curiosité, toutes générations confondues. Pour le territoire, c'est une communication exceptionnelle. C'est le fait, on le vérifie, on l'a vu la dernière édition, hein, on a 70-80% des festivaliers qui découvrent le territoire. Donc c'est une chance inouïe. Et qui se disent, mais c'est un lieu où il faudra revenir et dont il faudra parler. Donc c'est une chance. Et pour les habitants, certains habitants qui ne connaissaient pas ce type de musique, ce type de festival, sont aussi convaincus du côté positif de ces événements.
0: Voilà. Surtout que j'ai vu qu'il y avait un tarif appliqué spécialement pour les habitants, pour faciliter ça, j'imagine, cet accès à la culture.
2: Tout est fait pour faire adhérer la population locale, les résidents secondaires qui sont nombreux. On a 1500 résidents secondaires sur Grèce en Vercors, hein, pour une population de 400 habitants. Donc c'est très important que ce festival ne soit pas déconnecté des gens qui habitent sur le territoire.
0: Pour l'avenir du festival, c'est même primordial que la population locale soit complètement impliquée et au moins valide et voie la nécessité de ce festival.
2: Oui, ça se vérifie parce que dans les bénévoles qui donnent de leur temps pour le festival, on a de nombreux habitants, cette année encore, qui sont venus. De nombreux habitants mettent à disposition des hébergements gratuitement pour les artistes ou les permanents. Donc c'est vraiment une adhésion locale.
0: Il nous reste très peu de temps, tu avais peu de temps aussi toi-même Didier, merci en tout cas de nous avoir accordé de ton temps, troisième fois, temps. En tout cas, est-ce que avant de nous quitter, tu peux nous dire une petite anecdote au cours de cette édition ou l'édition précédente? Est-ce que tu n'as pas un petit truc qui s'est passé en coulisses qui est assez dingue, que tu veux nous partager avant de nous quitter?
2: Alors, c'est assez banal quand on gère les plannings ou les événements, c'est les festivaliers qui se trompent d'événements ou de lieux. Et qui était venu, par exemple, pour voir un artiste, qui se découvre au bout d'un quart d'heure être avec un autre événement, et qui disent, finalement, le hasard fait bien, parce qu'on vient découvrir quelque chose de super, et on ne serait pas venu naturellement. Donc ça, c'est formidable.
0: Oui, le hasard fait bien les choses. Voilà. Mais quand les planètes s'alignent, c'est qu'il faut que ça se passe comme ça. Merci beaucoup Didier.
2: Merci beaucoup.
0: On te recroisera peut-être dans la soirée. Et puis sinon, je te souhaite une belle édition. Bon courage pour le démontage demain et tout ce qui va s'en suivre. Et puis surtout, on se donne rendez-vous, j'espère.
2: À la troisième.
0: Ici,
2: à la
0: même.
2: Troisième.
0: On se donne rendez-vous Didier, ce sera ici.
2: J'y serai.
0: Allez,
2: bonne
0: à bientôt.
2: Soirée.
3: Merci Didier, on continue en musique. Ce soir, il y aura Oxmo Puccino sur la scène de Bien le Bourgeon. On va se régaler. Et donc tout de suite, on l'écoute avec son titre Glock.
4: À bientôt.
5: À ce soir.
4: À l'année prochaine.
5: Ici Didier.
4: Merci. Le meilleur.

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1: Et vous êtes toujours à notre émission délocalisée de Radio Grésivaudan, Radio Campus aussi et Radio Toutoui, trois radios pour diffuser tout ce qui se passe au festival Bien le Bourgeon à Grèce-en-Vercors. Ce dimanche, c'est le troisième jour du festival. On arrive sur la moitié de notre émission de délocalisée jusqu'à 19h. Et tout de suite, on va parler un petit peu d'un spectacle qui a lieu sur le lieu du festival, qui a eu lieu les deux précédents jours, le samedi et le dimanche. Alors, il faut savoir que le festival est sur la thématique de la forêt cette année. Et notre invité nous a parlé dans son spectacle, parle peut-être d'un type de forêt qu'on s'attend pas forcément à rencontrer quand on vient à Grèce-en-Vercors, puisqu'il nous décrit la forêt amazonienne, notamment. Donc, on accueille Lénaïc avec nous. De la compagnie Bardaf, c'est ça ?
2: Ouais, salut, c'est bien ça, Bardaf.
1: Est-ce que déjà on peut avoir un petit insight sur ce nom Bardaf ? Est-ce que d'où vient ce titre ?
2: Ouais, alors moi, la compagnie est basée en Alsace et j'avais pas mal de liens dans le compte, notamment avec la Belgique. L'Alsace est un peu coincée entre la Suisse et la Belgique. On dit souvent qu'on est des Belges qui n'ont pas trouvé la Suisse. Et Bardaf, c'est un terme, c'est une onomatopée en fait qu'on utilise dans le Nord ou en Belgique. On parle de français de Belgique. C'est notre onomatopée qui veut dire boum, bam, bim, un bruit de chute accidentelle.
1: Ok, donc du percutant quand même. Ouais. Est-ce que ça se traduit dans les spectacles, c'est l'intention ?
2: Ouais. Et puis j'aime bien les accidents. Tu vois, quand tu crées ces accidents, ou quand tu joues, c'est des accidents sur lesquels où il y a de l'inattendu, de la surprise.
1: Donc beaucoup jouer sur ces effets de surprise. Donc toi, tu as présenté, on est d'accord que tes deux spectacles sont des seuls sur scène ?
2: Ouais.
1: Oui. Donc tu as joué deux spectacles ce week-end. Le premier spectacle, c'était samedi, c'était une lecture d'un conte, un roman à la base qui s'appelle donc Les Vieux qui lisaient le vieux qui lisait des romans d'amour, qui est un livre de Luis Sepúlveda,
2: c'est ça. Alors c'est pas une lecture, ouais, je t'interromps.
1: Lecture contée ?
2: Non, c'est même pas en fait, c'est vraiment une adaptation, c'est un spectacle seul en scène, issu, dont l'inspiration... Et en tout cas, on tenait à rendre hommage à l'auteur et à son œuvre. Mais du coup, c'est vraiment, on en a fait un conte, une adaptation. Donc, on retrouve toute l'essence du roman et on voyage avec moi dans l'histoire. C'est-à-dire, c'est vraiment dans le seul en scène, c'est vraiment ma parole et mes gestes, et je donne à voir l'invisible. Donc, les gens se font un film intérieur, quoi. Je fais fonctionner les imaginaires. Et c'est donc, ça l'art du conte, quoi.
1: Et tu fais de l'interprétation, donc, multi-personnages.
2: Ouais, ça me sert évidemment, un peu des outils du théâtre, de suggérer certains personnages, ouais. Sinon, je suis narrateur aussi, principalement.
1: On peut se resituer un petit peu le contexte de ce livre-là. Dans ce livre-là, il y a donc, c'est un récit qui se passe en forêt amazonienne. Mmh. Et donc, c'est. L'histoire d'un chasseur qui se fait qui est retrouvé décédé et tout de suite les suspicions vont vers des familles autochtones amérindiennes et au final c'est le narrateur du livre et raconte son récit pour retrouver le vrai responsable de de cette mort qui est un animal sauvage, une panthère.
2: On peut le dire, voilà, la panthère du coup c'est en forêt guyanaise, c'est guyanaise, amazonienne. La panthère là-bas, c'est le jaguar. Dans les premières traductions du roman, il y avait écrit l'oslot, la bête, la fauve. Et en fait, un oslo, je sais pas si tu vois, mais c'est petit comme ça.
1: C'est un
2: chaton, un bon chaton, quoi. Donc c'est pas probable que le chaton ait tué un chasseur, un gringo, et encore d'autres personnes. Donc on a vraiment affaire au jaguar, qui est le suprême prédateur, qui est le dieu de la forêt, le seigneur des lieux. Quoi.
1: Avec, autour duquel tourne plein de contes, de mythes, relayés aussi par les locaux. Et donc on a ce premier spectacle du coup, qui prend une forme un peu très narrative. Et du coup, je voulais amener un petit peu le deuxième spectacle. Le deuxième spectacle, c'est une forme un peu plus différente, peut-être, puisque tu racontes justement ces mythes autour des animaux, autour de la nature, de la forêt amazonienne, cet écosystème-là. Et donc, ce deuxième spectacle s'appelle « Bestiaire amazonien ». Quand on pense à un bestiaire, on pense un peu à un côté liste, etc. Est-ce que tu fais la liste de tout ce que tu... tout ce qui est le plus marquant dans ces légendes-là, de cet écosystème?
2: Je ne fais pas un inventaire, je fais plutôt... Je raconte 4 contes et mythes. Pour moi, c'est un peu un tour de compte, parce qu'il y en a 4 que je raconte de façon assez récurrente, mais en fonction du public, je peux être amené à piocher dans une autre histoire. Elles sont un peu interchangeables, mais donc on est entre le mythe, le conte d'animaux, qui est aussi une forme de conte assez répandue. Et dans le mythe, c'est des créatures fantastiques. Mmh. Et même quand c'est des contes d'animaux, ils parlent, etc. Et puis c'est des animaux fantastiques aussi, parce qu'ils nous surprennent pas mal. Et je voulais te dire, voilà, en fait, c'est pas une liste, donc c'est vraiment, je suis là, le conteur, je donne vie à mes histoires, et aussi j'emmène les gens, j'ai sous-titré Bestiaire amazonien, expédition comptée dans les jungles guyanaises. Mm-hmm. Donc je donne un peu des tips aux spectateurs. En fait, j'emmène les gens en voyage en Guyane, ils me suivent comme si j'étais un peu leur guide, et les histoires s'entrecoupent par des infos de comment on réagit si on tombe nez à nez face à un jaguar, d'autres infos sur naturalistes aussi.
1: Parce qu'il faut préciser que tu as été toi-même en voyage en Guyane française pendant un moment. Est-ce que tu peux apporter un peu de contexte autour de ça? Est-ce que c'était un voyage de combien de temps, enfin, déjà pour l'instant?
2: Ouais, c'est une super longue histoire. Je vais essayer de te la résumer.
1: Il n'y a pas de souci, tu fais comme tu le sens.
2: Alors, il y a eu un premier séjour il y a très longtemps, en 2011, avec... un collectif d'artistes dont je faisais partie, et j'en suis pas revenu indemne, et j'ai toujours cherché le moyen de retourner là-bas dans cette forêt, même dans d'autres voyages, d'essayer de retrouver quelque chose qui était de cet ordre-là, des sensations que j'avais eues là-bas, où on a vraiment vécu en forêt avec les gens qui vivent dans la forêt. Là, en l'occurrence, en 2011, c'était plutôt les Bushinengue, donc les descendants d'esclaves noirs africains qui se sont évadés, qui ont lutté contre les empires coloniaux. Il y a vraiment des histoires de guerre et de résistance très fortes sur le autour du fleuve Maroni, le marronnage. Et quelques années plus tard, il y a des Tekos, donc une des 6 nations autochtones de Guyane, qui sont venues séjourner dans mon village en Alsace. Truc assez improbable. À partir de là, il y a des liens qui se sont créés, une invitation qui m'a été retournée d'aller dans le village d'où venaient les Tekos, Camopi, fleuve Oyapok, frontière avec le Brésil. La frontière la plus longue de France, avec le Brésil, il y a 600 km de frontière, et d'aller les rencontrer sur place. Et c'est là où ça fait tilt, où les institutions culturelles aussi qu'on a rencontrées sur place ont dit pop, vous, on vous laisse pas partir là.
1: Parce que on a vu en toi un relais de ce qui pourrait, de leur culture, et puis de messages qu'ils veulent apporter aussi.
2: Ouais.
1: À la métropole.
2: Il y a un peu de ça aussi. Ce qui s'est passé, c'est qu'on a formé un collectif de jeunes. Mmh. Vraiment, la base du volontariat. Nous, on se retrouve là. En plus, on a un financement. On pourrait dire, putain, mais on n'a rien à foutre là, quoi. On n'a rien à foutre dans cette forêt. C'est chez eux. Mais après, voilà, on est là. Qu'est-ce qu'on fait? Donc, c'est ce qu'on a aussi tenté de faire pendant à peu près un an. C'est de demander à ces jeunes qu'est-ce qu'ils avaient envie de faire avec nous, de rencontrer les gens sur place. De là est né ce collectif avec qui on a retravaillé un an après sur place, qu'on a invité à jouer dans un festival qu'on a organisé en Alsace sur une thématique 100% guyanaise, autochtone, en 2018. Donc entre 2017 et 2022, en gros, on a accompagné cette bonne dizaine de jeunes au long cours, à la création d'un spectacle qui a tourné entre l'Alsace, différents endroits en Guyane, et à Marseille, en 2021, il y avait le Congrès mondial de la nature, organisé par l'UICN, et en lien avec l'OFB, l'Union nationale de conservation des espèces. Mmh.
1: Et donc justement, bah, on peut rebondir un petit peu là-dessus, sur cet aspect, raconter la forêt, même des forêts qui ne sont vraiment pas à côté de chez nous et dont on connaît, nous, personnellement, pas grand-chose en métropole. Qu'est-ce que tu, dans le spectacle, tu parles du coup de ces animaux, mais quel parallèle tu fais exactement sur comment appréhender des choses qui nous dépassent, des animaux qui sont sauvages, qui sont maîtres du territoire en fait finalement. Comment tu apportes ça dans ton spectacle, dans tes spectacles d'ailleurs?
2: Il y a j'essaie en fait, ouais, j'avais pas fini mon histoire, mais donc cette histoire avec les jeunes, en fait, que j'ai séjourné une quinzaine de fois assez régulièrement, des séjours moyens d'un mois et demi en Guyane, que moi j'ai senti aussi la nécessité donc de témoigner et aussi de continuer à faire vivre ce lien que j'ai avec cette forêt, avec ses habitants, et donc j'ai cette nécessité de raconter, et je travaille du coup sur des images. C'est, tu vois, c'est, l'oralité, c'est un parler franc, un parler très populaire. Mm-hmm. Donc d'emmener les gens à voir ce que je veux leur donner à voir. Donc je travaille aussi avec l'écriture du langage du cinéma. Et de leur transmettre les sensations, le vécu qui est ancré en moi. Donc ça m'aide un peu aussi, oui, à faire vivre ces images.
1: À décrire... Images.
2: Voilà, avec aussi de la sensation. Et là, ça va être des sons, ça va être... là, pour le coup, le travail du comédien, des gestes, de ce que je peux ressentir. Et... récemment, j'ai joué le spectacle, on m'a dit, mais Palme d'Or pour la scénographie et le décor. Sachant que c'est un seul en scène, il n'y a rien derrière moi, quoi. C'est soit les lumières du théâtre, soit là, il y avait un fond de pin. Enfin, voilà, et la vallée.
1: Un beau contraste,
2: effectivement. Les gens voient les images, tu vois, donc ils me félicitent pour la scénographie qui est totalement inexistante, qui est que dans leur tête.
1: Et on précise que ça t'aide à toucher beaucoup de publics différents, notamment du public familial. Hein. Le but, c'est de rendre ça accessible à tous aussi. Notamment, le deuxième spectacle était ouvert à partir de 7 ans, c'est ça?
2: Ouais, c'est plutôt familial, le deuxième. C'est, comme je te disais, un tour de conte. Le conte est souvent tout public, quoi. Et pas nécessairement pour les enfants. Pas nécessairement. C'est un peu une déformation qu'on a eue. Le conte passe des messages quand même très chargés. Et c'est pas des histoires pour endormir les enfants, quoi. Et à l'inverse du vieux que j'ai joué samedi, où là on est sur quelque chose d'un peu plus... ce roman, c'est un peu un roman policier, c'est aussi un roman naturaliste, ethnographique, parfois même un film d'épouvante. Donc là, ouais, mollo sur la jeunesse dans celui-ci, quoi. Il parle de la mort, il parle de tragédie.
1: Oui,
2: c'est pour ça que c'était bien d'avoir une proposition plutôt dans l'après-midi aujourd'hui, le dimanche, où il y avait plus de familles, en effet.
1: Et puis globalement, oui, c'est aussi une description différente du paysage, quelque chose d'un peu plus,
2: plus ludique,
1: un peu plus romancé, plus... et un côté plus ludique pour le deuxième spectacle.
2: Ouais.
1: Je voulais finir justement avec ces familles, du coup les familles Teko et Wasapi, c'est bien ça, c'est les deux peuples.
2: Teko et Wayapi.
1: Wayampi. Et qui, du coup, ces légendes, elles t'ont été transmises un peu comment? Je voulais savoir.
2: C'est plus issu de labos avec les jeunes. Il y a des histoires que j'ai amenées en travail, qu'on a travaillé pour leur production, ou qui ont juste servi de training. Mais c'est pas des histoires du village ou de la culture. C'est plutôt des collages, des pièces rapportées entre différentes littératures. Les ethnologues ont pas mal collecté. Aujourd'hui, justement, les autochtones se réapproprient l'ethnologie. Et aussi, parfois, des traces, tu vois, de certains collectages qui ont été faits, qui leur permettent de faire perdurer, de réécrire leur tradition. Tu vois, la tradition, c'est pas quelque chose de figé. Jamais. Ça, c'est la mort. La tradition, elle a toujours évolué. Et donc, tu vois, là justement, parce qu'il y a des bribes qui restent, il faut combler des manques, donc il faut se réinventer se réinventer, se remettre au goût de qu'est-ce qu'on veut partager, transmettre, revendiquer aujourd'hui. Et aujourd'hui, plus que jamais, il y a beaucoup de choses à dire au sujet de leurs conditions d'existence, qui est mise en péril, évidemment, par l'extraction de l'or, du bois, du braconnage, etc., quoi. Et aussi de la façon dont ils sont des citoyens relégués, vraiment, c'est des oubliés de la République. Il y a l'acculturation, un écocide. Et les gamins là-bas, donc on parle et aussi dans les territoires Bushnengue, fleuve Maroni, fleuve Oyapok, et sur le littoral, on a des jeunes qui viennent à se suicider de façon tellement importante qu'on parle d'épidémie ou de vague de suicide. Ce qu'on voit aussi aujourd'hui dans les camps de réfugiés, d'exilés. Dans la jeunesse, c'est très préoccupant quand tu vois des jeunes de 12 ans qui se foutent en l'air. Et donc je te dis ça parce que oui, il y a ça, c'est un petit peu les répercussions du désœuvrement qui aujourd'hui est exacerbé avec la modernité qui télescope. Ouais.
1: Eh bien, merci pour tout ce témoignage. Et puis, on rappelle que ta compagnie s'appelle la compagnie Bardaf. Tu as un troisième spectacle aussi. J'ai vu que tu étais beaucoup actif sur un troisième spectacle qui parle de protection des rivières, notamment.
2: Excellent, ben oui.
1: Avec un remède castor, c'est...
2: C'est ça, donc on a une déambulation en milieu rivière qu'on est en train de créer, donc dans la création on l'a joué dans le Tarn-et-Garonne, en Alsace, Cévennes, peut-être bientôt dans la Drôme, et qui va revenir beaucoup dans le Grand Est, parce qu'il est aussi autour de la figure du castor, qui est un peu le héros de notre histoire, où on veut guérir les rivières, c'est catastrophique l'état des rivières, et le castor est une espèce clé de voûte. Là où il y a du castor, la biodiversité elle implose, elle triple, c'est exponentiel. Plus il y a de castor, le castor revient. Son peuple revient, il est plus vigoureux que jamais, mais il revient doucement, quoi. Et là, ce qui se passe aujourd'hui, depuis 3 ans à peu près, en France, hein, parce que ça vient de Californie, là-bas, ça a été déjà bien éprouvé, c'est qu'il y a donc des gens qui ont la gestion des rivières, qui se mettent à imiter castor, qui remettent du bois dans les rivières, qui refont, en quelque sorte, ils font du mimétisme d'ouvrage, castor, de barrage, ce qui permet de réhydrater, de régénérer des milieux, de réactiver des processus des rivières. Donc tout ça, c'est très technique.
1: Et nous, on le raconte de façon...
2: Ouais, démonstration poétique et comptée à 5 dans les cours d'eau. Et de ça va aussi découler une forme solo que je pourrais raconter un peu partout.
1: Un peu partout, sans avoir besoin d'avoir une rivière forcément appropriée. Enfin, il y a partout des rivières, mais
2: c'est génial,
1: de pouvoir l'approprier un peu sur tous les territoires. Justement, est-ce que sur ces spectacles-là, est-ce que tu avais des dates annoncées, des rendez-vous potentiellement pour des...
2: Alors, pas dans votre coin, mais le 10-15 août, on joue au gré du jazz. C'est le gré des Vosges, c'est la petite pierre dans les Vosges, au gré du jazz. Après, je crois qu'il faut attendre le mois d'octobre, c'est encore en Alsace, à Lorenzen, la Grange au paysage, les Landes aussi sans doute. Et puis après, c'est l'année prochaine. Parce qu'on va rentrer dans la saison un peu hivernale.
1: Bon, en tout cas, vous avez noté tous ces rendez-vous, chers auditeurs. Si vous voulez monter un peu plus dans le nord, un peu plus dans les Vosges, mais voilà, vous avez toutes les infos. Et puis, on les remettra sur le site internet. Merci énormément, Lenaïc, pour ton intervention
2: ici. Merci à toi.
1: Puis, on te souhaite un bon repos après ces deux spectacles que tu as livrés ce week-end. Et de bien profiter du festival.
2: À fond. Et vous aussi.
1: Merci beaucoup. Bientôt.
3: On va poursuivre en musique avec les Fatal Picard qui étaient programmés hier. Hélas, je les ai manqués, mais rassurez-vous, vous aurez sucé des cailloux. C'est parti.

0: Nous revoilà les amis, toujours en direct sur Radio Grésivaudan et Radio Campus. Aujourd'hui, c'est un plaisir, on est en direct et Radio Toutoui, Céline. Je ne l'oublie pas. On est là à Grenoble et jusqu'à Chambéry donc. Et nous sommes bien à Grèce-en-Vercors, toujours jusqu'à 19h en direct à ce magnifique festival qui est le festival Bien le Bourgeon. C'est le dernier jour aujourd'hui, j'espère que vous êtes déjà venus. Si c'est pas encore le cas, bah voilà, il vous reste une soirée, faut se dépêcher. Mais il fait bon, il fait frais et il y aura des bons concerts ce soir. Et tout de suite, nous avons le plaisir d'accueillir une fois de plus Fabien Guiverneau qui est avec nous. Salut Fabien.
1: Salut.
0: Merci beaucoup de faire le petit détour sur le studio.
1: Merci à vous.
0: Tu es le directeur artistique programmateur pour MixArt, donc.
1: C'est ça.
0: MixArt qui, je le rappelle, organise ce magnifique festival et plein d'autres événements tout au long de l'année dans la région, dans le département. Alors, troisième jour de festival, je crois que c'est le moment où on commence à avoir les cernes, on est un peu fatigué, c'est ça?
1: Vite fait, ouais.
0: Ça se passe bien jusque-là, t'es satisfait quand même?
1: Ouais, ouais, l'orga et tout, c'est cool en vrai, le temps est juste magnifique, les retours publics... Enfin, quand on voit tous ces sourires et tout, c'est qu'on se dit qu'on a quand même gagné quelque chose. Du coup, ouais, dans l'ensemble, ça se passe quand même relativement bien. Ouais.
0: Ok. Et 9e édition, donc, ici à Grèce-en-Vercors, c'est la 2e année.
1: Ouais.
0: Il fait bon, c'est magnifique. Tout le monde est ravi, j'ai l'impression. On en parlait tout à l'heure avec Didier dans l'émission. J'imagine que le souhait pour toi aussi, c'est de continuer ici le plus longtemps possible.
1: Ouais, bah c'est sûr que le cadre là, il est quand même assez exceptionnel, quoi. Tous les gens qui arrivent et qui connaissent pas forcément, même les artistes et tout, ils hallucinent la vue là quand t'es sur le site concert et tout, c'est quand même assez ouf. Et puis même pour développer, parce que effectivement il y a le côté musique actuelle, mais il y a aussi le côté toutes les balades, les conférences, les ateliers, les spectacles et tout ça qu'on fait. Là, du coup, on profite de l'environnement, quoi. On va dans des spots de forêt, au bord de la rivière, dans des jardins des gens. Enfin, on fait un peu plein de choses de la journée un peu partout. Et je pense pas que c'est partout qu'on puisse, sur n'importe quelle commune, qu'on puisse faire ça, quoi. Parce que là, il y a tout. Il y a une zone un peu urbaine, la forêt, la montagne, la rivière. Enfin, on peut se faire plaisir, quoi.
0: Carrément. C'est quelque chose que vous développez d'année en année. Enfin, ça a toujours été dans l'ADN du festival, mais j'ai l'impression qu'il y a encore plus de choses chaque année autour de la musique.
1: Autour de la musique, Et ben oui, c'est vrai qu'il y a une envie parce que du coup, il y a le côté concert, quoi, le soir très très classique, j'ai envie de dire. Mais chaque année, on développe une thématique et il y a dans cette thématique, en fait, ce qui est assez intéressant, c'est que du coup, on va chercher aussi un regard scientifique, un regard un peu intellectuel, un regard artistique sur la thématique dans laquelle on travaille. Et là, il y avait vraiment l'envie de mettre ça en avant parce que c'est un gros aspect du festival, mais qu'on n'arrivait pas vraiment à valoriser ni à communiquer. Du coup, cette année, par exemple, on a fait un programme qu'on a distribué à 3000 exemplaires, je crois. On a vraiment mis en avant, en fait, ces trucs-là et du coup, ça a marché parce que hier, il y a eu 1500 personnes qui sont passées sur la journée. Les festivaliers maintenant savent qu'il y a ces trucs la journée et du coup ils viennent aussi pour ça. C'est un peu ce qui fait l'identité du festival. Et alors que les autres années, les premières années, pas du tout. Enfin, il y avait vraiment les gens qui venaient pour la journée, les gens qui venaient pour le soir et les gens qui venaient au concert, ils savaient pas vraiment qu'il y avait des choses en journée, quoi. Donc maintenant ça, on a quand même gagné là-dessus, c'est assez chouette. Et puis du coup, c'est ce qui la journée aussi permet aux gens du village qui vont pas forcément au concert et tout ça de participer aussi à des choses, de réfléchir à des tables rondes, de faire des jeux, enfin voilà, tout un tas de choses. Et du coup, c'est vrai que c'était un peu une envie cette année de grossir cet aspect-là pour développer ça plus. Et puis moi, en tant que programmateur, c'est aussi un aspect qui est ultra intéressant parce que ça fait travailler avec beaucoup d'acteurs du territoire. La Comcom, le parc, plein d'associations, plein de particuliers, tout ça. Et puis ça fait aussi... Enfin, du coup, je passe des mois et des mois à lire... à me renseigner sur la thématique et tout ça pour voir un peu qui dit des choses intéressantes, est-ce que lui il dit pas trop des dingueries, tu vois, et tout ça pour avoir une sorte de cohérence aussi, même s'il y a des gens avec qui on n'est pas forcément d'accord, mais en tout cas ce qu'il raconte c'est intéressant, quoi. Et du coup pour voir traiter la thématique sous quel aspect on va l'approcher et tout ça, donc c'est intellectuellement hyper riche, quoi, et c'est pas juste un taf de programmateur qui va choisir des groupes de zik, il y a aussi toute une démarche un peu plus scientifique et intellectuelle derrière qui est assez chouette, quoi.
0: Ça fait plus de boulot pour le coup.
1: Largement. Ouais, franchement, je passe quasiment... Ouais, même c'est sûr, je passe plus de temps à organiser les journées, à réfléchir un peu à toute cette dimension-là, la programmation des journées, que que les concerts. Clairement. Pour perdre de l'argent. Parce que du coup, la journée, on perd de l'argent.
0: Parce que ces événements sont à prix libre,
1: c'est tout à prix libre, ouais. Du coup, effectivement, les gens, ils donnent un peu d'argent, mais déjà, quand t'as payé ta passe de festival, ta bouffe, un peu à boire, ton camping et tout ça... tu as donné 10 balles, mais du coup, ou moins d'ailleurs. Et du coup, c'est vrai que ça rembourse pas, parce que nous, tous les artistes qui viennent jouer, on les paye. Enfin, les conférenciers, on les paye pas forcément, mais du coup, ils viennent de loin des fois. Donc, les défraiements, ça coûte cher, les hôtels, les trucs. Donc, oui, les journées sont à perte pour nous, mais c'est aussi ce qui fait l'identité du festival, quoi. Et après, c'est aussi, enfin, nous, ce qu'on aimerait bien à terme, c'est que, ben, ces journées-là, en fait, qu'on met à prix libre, voire même gratuit pour certaines choses, ça fasse partie aussi des financements publics, en fait. C'est que c'est au financement public de payer cet aspect-là, quoi. Parce que c'est un aspect non marchand qui est ultra utile pour le village, pour les commerçants, pour tout le monde. Donc, voilà.
0: C'est ultra enrichissant, ça fait du lien, comme tu le dis, entre plein de gens. Et on n'a pas le temps de s'ennuyer. Au final, ici, on en prend plein la vue, plein les oreilles et plein le cerveau, du coup. Il y a plein d'enseignements à apprendre à bien le bourgeon. Et tu le disais, tu parlais des financements publics aussi. Peut-être qu'on peut, je ne sais pas si tu as envie de parler de ça un petit peu, mais bien le bourgeon, c'est un festival indépendant, malgré tout très ambitieux. Vous avez pour le coup pas tant de subventions, je crois que ça représente 10% à peu près de votre budget.
1: Ouais, on a 10%. En fait, on a un budget, nous on est très transparent là-dessus, parce que les subventions, c'est quand même majoritairement les impôts des gens qui les donnent, et c'est pas les élus. Ça, c'est important de le rappeler, c'est que les élus ont l'impression que c'est leur argent, mais en fait non, c'est l'argent de nous, quoi. Voilà, des gens. Du coup, bah, nous on est transparent par rapport à ça, donc on a un budget de 350 000 euros. Là, cette année, par exemple, on a 3 000 euros d'argent des collectivités territoriales. Ce qui représente, je vous laisse, pas beaucoup de pourcentage.
0: 1%.
1: moins d'1%. En fait, faire un festival indépendant comme ça, avec des prix qu'on propose, voire du prix libre et tout ça, c'est impossible, en fait. Enfin, vraiment, là, on perd encore de l'argent sur le festival cette année. Et après, on a des financements de ce qu'on appelle le CNM, c'est le Centre National de la Musique, qui finance les festivals comme les nôtres. Alors souvent, plus t'es gros, plus t'es financé. Nous, on n'est pas très gros, donc on a un financement de 15 000 euros, qui est quand même assez intéressant. Et cette année, on a eu un financement exceptionnel de l'Union européenne par le biais d'un projet leader. Mais du coup, qu'on a une année, qu'on n'aura pas les autres années. Donc, ça reste un financement très précaire, parce que l'année prochaine, du coup, on n'a pas ce financement-là. Donc voilà. Et c'est vrai que, bah, clairement, là, les collectivités territoriales se désengagent de plus en plus de la culture. Voilà, c'est ce qui est en train de... Voilà, et c'est des choix politiques, c'est pas parce qu'il n'y a plus d'argent, hein, c'est clairement des choix politiques. Donc du coup, là, après, on a la Comcom et la ville qui nous soutient un petit peu, mais c'est des... La Comcom du Trièves, c'est 10 000 habitants, le village, il fait 450 habitants, donc c'est pas des territoires qui ont de l'argent. Donc du coup, ils nous donnent ce qu'ils peuvent nous donner, mais ils peuvent pas aller vraiment aller au-delà, parce qu'il n'y a pas plus d'argent, quoi.
0: Et pour les gens qui nous écoutent, du coup, pour comprendre, là, tu dis, globalement, c'est... Les subventions qui baissent et tout, le festival n'est pas forcément toujours rentable. Pour les années futures, ça veut dire quoi?
1: Très bonne question. On est en réflexion un peu, mais c'est vrai que cette année, par exemple, on va perdre quand même pas mal d'argent, parce qu'on n'a pas eu la fréquentation espérée, même s'il y a eu des belles soirées et tout ça. Du coup, ça veut dire que, bah, au bout d'un moment, quand on en a marre de perdre de l'argent, on arrête. C'est pas le but, parce qu'on n'a pas envie d'arrêter, parce que avec les retours qu'on a, c'est quand même assez fou. Enfin, il y a vraiment des gens qui nous font des retours de dingue, quoi. Donc, ça fait 2 ans qu'on est là, qu'on a ce festival sous cette forme-là, parce qu'avant, le festival était quand même pas tout à fait sous la même forme. Du coup, on se dit aussi, il y a un truc de fidélisation des publics. Il faut quand même plusieurs années pour que les publics se fidélisent et tout ça, qu'ils soient habitués, qu'ils chaque année ils se disent « Ah ouais, on revient » et tout. Donc, on est quand même assez ambitieux, et on a envie de croire que ça peut marcher. Même si on sait que globalement, en France, les festivals intermédiaires comme les notes indépendants sont complètement en train de mourir partout. Du coup, là, ce qui se trame, c'est vraiment soit des énormes festivals détenus par des privés, quoi, qui sont en train de marcher, soit des trucs de collectivités, parce qu'ils ont leur événement gratuit, voilà, soit des tout petits festivals plutôt bénévoles, où tu payes pas forcément les artistes et tout. Et l'entre-deux, maintenant, c'est quand même très très complexe, quoi. Mais du coup, on a envie de continuer quand même d'y croire. Et puis en fait, si on fait plus ce festival-là, bon, on a toujours Merci Bonsoir, mais après, quel est le projet en fait associatif, ça devient compliqué, quoi.
0: On va reparler un petit peu de la musique, ouais, quand même, Fab. Je crois que cette année, arrête-moi si je me trompe, mais je crois que c'est une nouveauté. Il y a 2 scènes.
1: Oui.
0: L'année dernière, c'était pas le cas.
1: Non.
0: Pourquoi ce choix? Qu'est-ce que ça apporte en plus?
1: Ouais, bah parce que en fait déjà, on mettait 4 groupes sur la grande scène l'année dernière, et que en termes techniques, moyens humains et tout ça, c'était très complexe. D'enchaîner 4 projets et tout ça, c'était quand même compliqué. Du coup, il y a quand même l'envie de se dire, on va pas faire que 3, en faisant que 3 groupes en fait par soir, on pouvait pas forcément faire de découvertes ni de groupes locaux. Donc du coup, on s'est dit, bon, on va rajouter une scène qui est aussi la scène pour découvrir des groupes, pour faire des groupes locaux et tout ça, qui est quand même assez intéressante. Et au final, ça a bien plu parce que du coup, les concerts s'enchaînent. C'est pas forcément les mêmes styles sur les deux scènes. Et ça permet de découvrir en fait des projets que t'as pas forcément l'occasion de voir ailleurs. Et du coup, c'est ça qui est assez chouette parce que sur un festival comme ça, on est obligé de mettre des têtes d'affiche sur la grande scène, en tout cas des noms un peu connus. Et on a quand même la volonté, enfin, un projet culturel, c'est aussi pour faire découvrir des choses. Donc du coup, c'est aussi la volonté de faire découvrir des artistes locaux ou pas d'ailleurs, mais en tout cas qu'on a envie de mettre en avant, quoi.
0: Mais c'est incroyable de voir se côtoyer sur une même scène, mais puis même pour les artistes qui viennent, je pense que ça doit être fou. Tu vois Oxmo Puccino qui joue le même soir que toi, et puis il y a plein d'artistes émergents. Tout à l'heure, on recevait Elsa Fauré. Enfin, c'est trop chouette. Donc, ouais. Super cette nouvelle scène. Il y avait aussi, on en a parlé un tout petit peu, mais je voulais en parler. C'était OK, Mobb Deep qui sont passés, enfin qui est passé, ouais. Vendredi soir, si je me trompe pas. Tu as fait ce coup de maître.
1: Merci.
0: Après Exhibit, ouais. Moi j'ai cru à un canular sincèrement. Déjà Exhibit, je me suis dit waouh. Mais là, Mobb Deep, c'est quand même un des duos peut-être de rap les plus iconiques du rap américain des années 90. Comment c'est possible en fait de le ramener ici dans le Vercors ?
1: Ah bah bonne question. En gros, c'est vrai que quand il y a l'élimination de Kerry James il y a un mois et demi, quelque chose comme ça, c'était ouais, mi-mai je crois qu'ils ont annoncé ça. Du coup, bah déjà en plus on est sur un week-end où il y a énormément de festivals partout en France et tout ça, donc trouver des remplacements d'artistes qui sont disponibles sur les mêmes styles artistiques. Ouais. Sachant qu'un peu dans le même style, il y a Medine ou Youssoupha. Du coup, Medine, on l'a fait l'année dernière, on n'allait pas le refaire. Youssoupha, il n'était pas dispo. Donc, du coup, t'es là, waouh. Et puis, en fait, avec le tourneur, vu qu'on avait fait Exhibit avant, on était en contact avec le promoteur français, quoi, de pas mal de rappeurs américains. Et là, j'avais vu une newsletter où il y avait un des chanteurs du Wu-Tang Clan qui était en Europe à ce moment-là. Du coup, je le contacte, je voulais plutôt lui. Okay. C'était Ghostface qu'il a. Et en fait, il me dit, bah, il joue à Genève ce soir-là, mais peut-être, suivant l'horaire, il peut faire les deux dates. Quoi. Je suis là, non, ça pue la merde. Clairement, il ne va pas faire un trajet. Ça sort l'embrouille de train ou d'avion, tu vois. Ouais. Du coup, il me dit, par contre, j'ai Mobb Deep aussi. Et là, je suis là, waouh, encore mieux, quoi. Tu vois, Ghostface qu'il a, c'est cool en vrai, mais le Wu-Tang Clan, c'est mieux, tu vois. Là, il y a Mobb Deep. Bon, après, effectivement, il n'y a plus qu'un de Mobb Deep parce que Prodigy est décédé il y a quelques années, mais quand même moi c'est toute mon adolescence et mon jeune adulte, quoi. Mobb Deep c'est une légende, quoi. Du coup je me dis bah ouais, grave, Mobb Deep, quoi. Donc voilà, après c'est vrai que ce qui est dommage c'est qu'on fait Mobb Deep mais on n'a pas du tout eu le temps de faire la communication qu'il fallait parce qu'on avait plus qu'un mois derrière. Donc en fait un projet comme Mobb Deep faut le faire 6 mois à l'avance et balancer de la com dans plein de réseaux parce que les gens ils peuvent venir de loin, mais là ils étaient pas au courant. Donc du coup c'est un peu dommage, on n'a pas du tout fait le monde espéré et surtout le monde qu'on aurait pu faire s'il y avait Kerry James. Mais voilà, en tout cas c'était quand même une expérience de recevoir cette légende du rap américain.
0: Incroyable, c'est vrai que vous avez dû ressusciter quand même l'adolescence de beaucoup de gens.
1: Ouais, de ouf.
0: C'est fou, mais oui, on l'a vu, la Exhibit c'était en juin que vous l'aviez ramené à la Belle Électrique, ouais. Et pour le coup ça a fait complet, direct, donc ça s'enchaîne. Je sais pas si on va te prendre encore beaucoup plus de temps. Céline, t'avais une question par contre pour Fabien.
2: Si t'as encore un peu de temps, ouais. En fait, c'est pour faire un parallèle avec notre actualité. On a vu là récemment, mais c'est une question qui va se poser de plus en plus avec les affaires autour de Patrick Bruel. Ouais. Je vais t'expliquer.
1: On fait l'année prochaine d'ailleurs.
2: Eh ben super. Ça montre une certaine éthique qui me surprend de votre part. Voilà, il y a eu des affaires qui ont commencé à émerger avant qu'il y ait eu des plaintes de déposer officiellement. Il y a quand même plein de choses qui ont commencé à sortir dans les médias. Certains organisateurs d'événements, de programmateurs se retrouvaient vraiment très dans l'embarras puisque comment tu annules la venue d'un artiste où des frais sont engagés alors que parfois il n'y a même pas de plainte de vraiment déposer, mais il y a quand même une éthique peut-être qui pose question. Vous, est-ce que vous avez identifié clairement un positionnement, si par exemple il y a un artiste qui vient et on apprend un mois avant, 2 mois avant ou même 2 semaines avant qu'il trempe dans des affaires d'agression sexuelle, des choses comme ça, quel est votre positionnement, est-ce qu'il est clarifié?
1: Ouais, il est très clair. Déjà quand on signe les contrats avec les artistes, on a une charte, on a rajouté une charte de VHHS, c'est-à-dire que s'il y a une plainte déposée sur un artiste ou un fait avéré, l'annulation est d'office.
2: Alors c'est quoi la distinction entre une plainte ou un fait avéré du coup?
1: Et bah à partir du moment en fait où il y a une plainte en tout cas qui est faite sur l'artiste et que le procès est en cours, alors pas forcément un fait avéré, mais en tout cas le procès est en cours, du coup l'artiste il vient pas, enfin c'est annulé et c'est remboursé les contrats et tout ça.
2: Okay.
1: Du coup ça c'est un truc qu'on a mis, qu'on signe à chaque contrat avec les artistes. Et après quand on parle par

0: partout. Tu te renseignes un peu sur les réseaux et tout ça. Et en fait, Coolio, il a écrasé sa femme, quoi. Enfin, tu vois, enfin, il a roulé sur sa meuf et tout à l'époque et tout. Il a été jugé pour ça, tu vois, condamné. Là, du coup, on sait ça. Juste, en fait, bah non, on fait pas Coolio, même si c'était un rêve de faire Coolio, tu vois. En fait, juste, c'est des éthiques, c'est des choses. En fait, tu peux pas te défendre des valeurs d'un côté. En fait, qu'est-ce que tu laisses voir à ton public quand tu fais des gens qui sont accusés d'agression sexuelle ou en fait, tu sais que c'est vrai? Là, franchement, Patrick Bruel, t'as 69, à un moment donné, bon, elle mente pas toute, quoi. Et en fait, surtout qu'elle mente jamais, clairement, tu vois. Donc, du coup, tu vas pas mentir par plaisir, te dire que tu t'es fait agresser, c'est quand même un délire, quoi. Enfin, voilà. Donc, du coup, là, c'est des trucs où quand tu le sais en avance, en tout cas, dès qu'il y a une plainte ou des suspicions, voilà, exactement, merci, c'est un des termes que je cherchais. Du coup, nous, on fait pas l'artiste. Si après, effectivement, t'as un artiste, bah après, nous, ça nous est pas encore arrivé, mais mettons un mois avant le concert, bah là, t'as ça, bah nous, en fait, on a signé un contrat avec une charte de HSS qui fait que l'artiste, on le fait pas et on doit être remboursé, quoi.
1: Donc ça, c'est quelque chose que vous pouvez faire mentionner dans un contrat qui vous protège, ouais, et vous laisse avoir libre arbitre et pas d'être pris à la gorge un jour.
0: Exactement.
1: Ok.
0: Et ça, c'est des choix enfin, toi, là, les programmateurs qui pleurent parce qu'ils perdent de l'argent, parce qu'on fait Patrick Bruel, mais franchement, aller mourir, quoi. Enfin, vraiment.
1: Alors, on leur souhaite pas la mort, mais en tout
0: non,
1: cas.
0: Non, pas la mort physique, hein, mais la mort.
1: Professionnelle.
0: La mort professionnelle, voilà.
1: Parce que derrière, il y a aussi ce que t'imposes à ton équipe. Alors, je rappelle que nous sommes pas dans un studio radio. Alors, on ne subit pas non plus. Oh, une attaque. On veut nous faire taire. Vraiment, avec tout ce qu'on raconte, on veut nous faire taire. On ne se taira pas. Alors, c'est aussi ce que tu fais imposer à ton équipe, c'est-à-dire que tu fais venir quelqu'un de potentiellement, et je mets des guillemets avec mes mains, dangereux. Tu imposes aussi quelqu'un qui va être dangereux avec ton équipe. Il n'y a pas que l'aspect de l'image,
0: bien
1: du
0: sûr,
1: public,
0: ouais,
1: c'est aussi. Voilà,
0: les c'est bénévoles. Sûr, et puis nous, cette charte, on l'a fait signer aussi par tous les bénévoles. C'est pas que pour les artistes aussi, c'est parce que on parle des violences qui ont lieu, bah, que les artistes peuvent faire subir, mais aussi là, t'es quand même 250 personnes pendant une semaine dans un endroit où il y a aussi de la fête, de l'alcool, trucs de nuit et tout. Et bah, en fait, nous, on fait aussi signer une charte de VHSS sur tous nos bénévoles parce que ça arrive quand même, en tout cas, c'est arrivé, pas forcément chez nous, mais dans d'autres événements et tout ça où ça peut avoir des problèmes. Et du coup, nous, on est très clair là-dessus, le moindre suspicion, la personne s'en va, quoi.
1: Merci pour ces précisions.
2: Voilà. Merci beaucoup. Une dernière question pour toi, après on te laisse y aller, vaquer à tes occupations. Est-ce que d'ailleurs, tu as le temps de voir les concerts en fait, en tant que
0: certains. Genre hier, j'ai pris une heure avec mon fils pour voir le Fatal Picard.
2: Ok.
0: Voilà. Et j'ai pris une demi-heure pour aller voir le match. Parce qu'on a projeté le match aussi.
2: Ouais. Trop bien. Bon, bah, c'est bien. Pour finir, oui, qu'est-ce que tu te dis au final, après là, les trois jours de fête, bon, ça fait même un peu plus de jours de montage, tout ça, et puis même des mois et des mois d'organisation quand tu rentres le soir chez toi, ce soir peut-être, ou demain soir.
0: Bah, je rentre pas chez moi, je rentre chez un pote et je me dis, putain, je vais encore pas dormir, quoi.
2: Pourquoi ?
0: Parce que en fait, c'est dur de dormir quand t'es à un festival comme ça, parce que t'es stressé, parce qu'il faut que tu penses à plein de choses, parce que tu te remémores un peu ce qui s'est passé dans ta journée, parce que tu dis, bah, demain, je vais encore me lever tôt. Et tout ça fait que, du coup, là, en plus, je fais esprit de dormir chez un pote qui m'est bien, tu vois, en plus, il m'accueille bien, j'ai une chambre pour moi, c'est cool et tout. Mais en fait, t'arrives pas vraiment à dormir. Du coup, à la fois, bah, il y a des soirées comme hier soir où tu rentres, t'es trop content. En plus, il y a eu un peu la fête avec les bénévoles et tout. Du coup, ça te met un peu du baume au cœur. Quand il y a un peu moins de monde, bah, après, t'es un peu triste. Enfin voilà, c'est les on va dire les humeurs sont, tu passes du tout au tout dans ce genre de moment, quoi. Dès qu'il y a un truc stressant, parce que du coup, bah, je sais pas, il y a un truc, je vois, il y a pas la sécu, ou tu vois, il y a un truc, il y a un problème à quelque part, ou tu vois, j'en sais rien, et ben bah, du coup t'es vite surstressé, et puis après tu vois 2000 personnes et qui ont le sourire jusqu'aux oreilles, et là t'es trop ému, enfin tu vois, tu passes de tellement mille sentiments que du coup c'est pas dur, parce que c'est, on fait pas un métier forcément dur, mais en tout cas voilà, mentalement c'est complexe, quoi.
2: Merci beaucoup en tout cas, Fabien, pour déjà ton temps, tes réponses, et pour ce magnifique festival. Franchement, longue vie à Bien le Bourgeon, longue vie à Mixart, et puis bonne continuation.
0: Bah, merci, longue vie aux radios associatives aussi.
2: Merci Fabien.
1: Merci beaucoup Fabien. On va mettre un petit temps musical avant de terminer cette émission qui est déjà sur sa fin, hein. Et je vous propose Anaïs Rosso, Facing Roses. Let's go.

0: Et les amis, nous voici toujours en direct du festival Bien le Bourgeon, les amis, nous voici. Ça fait plaisir, ça fait déjà 1h30-40 qu'on est là en direct de ce festival, ça passe très vite. On a pu recevoir tout plein d'invités et on a notre dernier invité qui est là pour cette émission, c'est Mauve. Salut Mauve.
1: Salut.
0: Et merci de faire un petit tour par notre studio.
1: Ça fait plaisir, ça me fait une petite pause.
0: Et c'est toi qui es venu nous apporter des Mr Freeze tout à l'heure.
1: Exactement.
0: Ah, je me disais bien. Merci beaucoup Mauve encore.
1: C'est important.
0: Ça nous a bien rafraîchi. Mauve, toi d'ici, tu es distributrice de Mr Freeze, mais surtout responsable des bénévoles.
1: Eh oui, bah, ça fait partie de la tâche d'être responsable des bénévoles. Il faut prendre soin d'eux, il fait chaud. Alors, on a des Mr Freeze, des chocobons. Voilà, et on a un bar aussi quand même.
0: Ok, mais j'imagine que ça englobe pas que ça, responsable bénévole, il y a beaucoup de coordination. Raconte-nous un peu, c'est quoi le job ?
1: Eh bien, le job, il consiste à ce que, du coup, le festival, il marche vraiment grâce aux bénévoles. C'est, sans eux, sans bénévoles, on ne peut pas tourner. Et le job, c'est de... Bah, il faut des bénévoles au bar, mais aussi aux toilettes, pour faire à manger, etc. Et donc, on a plein de bénévoles, et il faut qu'ils se sentent bien, mais aussi qu'ils soient à leur créneau, au bon moment, et avec les bonnes personnes. Voilà.
0: Qui sont-ils les bénévoles ? D'où ils viennent en fait ?
1: C'est les bénévoles, alors c'est super. Moi, c'est ce que j'adore vraiment, c'est que c'est hyper varié. On a des bénévoles qui sont des retraités du village, qu'on a rencontrés en amont, avec qui, parce qu'on fait des apéros pour discuter avec les personnes qui seraient intéressées à être bénévoles. Et donc, on les a rencontrés à ce moment-là, etc. Donc, on a des retraités de Grèce-en-Vercors et alentour. Et on a aussi des étudiants de Grenoble. On a des habitués de MixArt qui viennent sur tous les festivals, toutes les dates. Et on a des gens qui connaissent un ou deux festivals et qui l'aiment bien et qui, du coup, sautent pas de, d'être bénévole, quoi.
0: Ok, il y a tous les profils, finalement.
1: Ouais.
0: Tu as envie d'aider, tu as envie de soutenir le festival, tu as envie même de découvrir un peu depuis l'intérieur, tu viens et t'es le bienvenu, quoi.
1: Bah, t'es le bienvenu. Des fois, on a des bénévoles qui nous envoient par mail tout ce qu'ils ont déjà fait dans la vie, etc. Et nous, vraiment, ce qu'on leur répond, c'est trop cool. Mais en fait, même si t'as pas déjà fait ça, etc., t'es le bienvenu. Le but d'être bénévole, c'est aussi de vivre l'expérience depuis derrière. C'est de pouvoir découvrir et d'avoir aussi une ambiance un peu sympa. À l'arrière, tu rencontres plein de gens, tu peux voir aussi des concerts, t'as le camping bénévole. Voilà, et c'est surtout ça, c'est que t'es bienvenu. Par exemple, je pense à la technique, où il y a des gens qui viennent se former à la technique. En fait, ils peuvent être bénévoles à la technique, avec les techniciens, techniciennes, et avec ça, ils apprennent, quoi.
0: Ok. Et donc, vous êtes entre vous, il y a un camping que pour les bénévoles ?
1: Eh oui, ça fait quand même 200 personnes. Hein.
0: Ah oui, 200 personnes. Et Fabien nous a dit tout à l'heure qu'il me semble qu'il y avait de l'ambiance hier soir, petite fête. Je ne sais pas si tu peux nous en dire plus. Qu'est-ce qui s'est passé hier soir ? Rien de spécial ?
1: Tous les soirs sont spéciaux. Non, en vrai, les gens qui sont ici, tous les bénévoles, franchement, je ne sais pas s'il y en a qui nous écoutent, mais on les remercie énormément. Tout le monde se donne à fond. Et du coup, pour certains, certaines, ça fait depuis lundi qu'ils sont là, parce qu'on monte avant et après on démonte. Donc il y en a, on passe une semaine et demie ensemble. Au début, on ne se connaît pas et en fait, on passe une semaine et demie ensemble à travailler. Et donc, à un moment donné, après le travail, il faut se réconforter. Donc on a un bar avec et de la bière, du vin, mais aussi des softs, parce qu'on encourage aussi la consommation de softs. Voilà. Et donc le soir, c'est vrai qu'on a un petit bar que pour nous, on peut mettre de la musique et puis on peut discuter. Voilà.
0: Magnifique. Je ne sais pas si quelqu'un souhaitait rajouter quelque chose. Denis, n'hésite pas si tu as envie.
2: Oui, moi je me demandais, comme tout bénévole... Il y a toujours un sentiment, dès le départ, qu'est-ce qui t'a poussé à pousser la porte de MixArt et même t'engager en tant que service civique ?
1: Ce qui m'a poussé, c'est vraiment l'ambiance. L'ambiance et surtout ce que, en fait, à travers la programmation, qu'elle soit culturelle, musicale, des spectacles, art de rue, etc. En fait, les valeurs qui passent derrière et en fait, les moments que ça crée, les rencontres que ça crée, ça paraît bateau comme ça, mais c'est sincère, quoi. C'est vraiment. C'est vraiment super.
2: Et à l'issue de ton service civique, tu as peut-être envie de continuer dans cette voie-là ou
1: C'est le moment où je dis que je cherche du travail.
2: Eh oui.
1: Eh ben, je cherche du travail. Non, j'ai vraiment envie de continuer dans cette voie-là. Et en fait, ce qui est être responsable bénévole, c'est ce qui me plaît aussi, c'est que tu es... surtout t'es sur le terrain en fait, s'il faut trouver quelqu'un pour conduire, s'il faut réconforter quelqu'un, enfin en fait tu fais toute la vie quotidienne, etc. Tu vas le faire, tu vas pas le faire seul, tu vas le faire grâce aux bénévoles, mais tu vas le faire. Et donc moi je vais essayer de continuer dans ce domaine là je sais pas si je trouverai aussi bien que là, parce que j'ai été tellement bien accueillie.
0: Et vous nous avez bien accueillis aussi d'ailleurs, à base de boissons, l'endroit est parfait, on est royal. Est-ce que c'est dangereux d'être bénévole? Parce que j'ai vu que t'as une petite blessure quand même au doigt.
1: Ne vous inquiétez pas, vous ne voyez pas, mais ne vous inquiétez pas, tout va bien. Je me suis retournée en doigt en me prenant une porte, voilà, je suis un petit peu maladroite. Mais n'hésitez pas à me contacter quand même, charge du travail.
0: Est-ce qu'on profite quand même quand on est bénévole, on a le temps d'aller voir les concerts quand même un petit peu ou non?
1: Quand on est bénévole, on fait tout pour qu'il y ait quand même un vrai équilibre entre tout ce que les bénévoles donnent au festival et nous aussi, tout ce qu'on leur donne en fait. Donc on s'arrange toujours avec les gens, il y a la programmation en journée, etc. On s'arrange toujours pour qu'ils puissent faire un concert qu'ils ont envie, un spectacle qu'ils ont envie, etc. Nous, en tant que Respo bénévole, ça dépend de ce qui se passe. S'il y a un petit truc qui coince quelque part, pas forcément, mais vu qu'on est une super équipe, on s'organise quand même pour avoir des petites pauses.
0: Trop bien. Bon, merci beaucoup Mauve, en tout cas pour ton temps. Merci Dodo. Est-ce que tu souhaitais rajouter quelque chose, Dodo? Elle voulait pas parler. C'est le soutien émotionnel de Mauve, donc. Mais merci beaucoup. Je sais pas si tu souhaitais rajouter une dernière chose, un petit dernier mot pour te faire recruter peut-être par des potentiels recruteurs, je ne sais pas.
1: Je suis pas sûre que c'est comme ça que je trouve du travail, mais il faut tout tenter. Je m'appelle Mauve et je suis responsable bénévole avec MixArt et... N'hésitez pas à nous contacter par l'adresse mail MixArt, finalement.
0: Voilà, il n'en faut pas plus. On espère que tu trouveras. Merci beaucoup. Quelqu'un souhaitait rajouter quelque chose? Sinon, on va enchaîner avec une petite musique, Céline.
3: Oui. Eh bien, allez, on va terminer l'émission avec deux ailes.
0: Deux ailes.
3: Pas si simple.
0: Ouais.
3: Pas si simple de les avoir à la radio.
0: Non, bon, écoutez, on espérait la voir ce soir, c'est pas grave. Elle sera sur scène, en tout cas, à Bien le Bourgeon. Deux ailes, la rappeuse.
3: Ça part.

0: Et voilà les amis, c'est la fin de cette émission. Oh là là, qu'est-ce que c'était bon, qu'est-ce que c'est un plaisir chaque année de se rendre au festival Bien le Bourgeon. Une année on s'était rendu dans le Nord Isère, je crois que c'était encore 3 ans, 4 ans.
1: Alors une année, c'est marrant, j'étais exactement en train d'y penser, on était en Chartreuse. Il y avait une tempête avant et tout, c'était à deux doigts d'être annulé et tout, mais ça avait été maintenu et c'était incroyable.
0: C'était incroyable. Et ce jour-ci aussi, on avait eu des interviews annulées, mais c'est ça, les émissions en délocalisé, c'est ça le direct, les amis. Et aujourd'hui, on s'est régalé avec tout plein d'interviews. Merci à d'ailleurs tous nos invités, merci encore à Mixart, bien sûr, de nous avoir reçus. C'était génial. Et puis, les amis, on va kiffer ce soir, je sais pas, des concerts que vous attendez impatiemment.
2: Moi, je suis prêt à tout.
3: Voilà. Moi, ça dépend à quelle heure on rentre, mais dans tous les cas, c'est pas moi qui conduis, mais tout ce qu'on peut faire, on le fera, il n'y a pas de souci.
2: Moi, je suis tout terrain, pas de problème.
0: Denis, il est tout terrain. Ouais. Val.
4: Oxmo Puccino, ça promet d'être quelque chose d'assez unique.
0: C'est vrai.
4: Dans ce décor, en tout cas.
2: Moi, je pense qu'on n'a pas assez quand même parler du décorum du festival. C'est que tu regardes la scène, en dessous de la scène il y a la montagne quoi, et la forêt tout autour, et on est quand même en dessous. C'est quand même un site improbable pour un festival comme ça quoi,
0: en plein dans la montagne. En fait c'est comme un peu un double spectacle, t'as la scène devant les musiciens et derrière un autre spectacle avec le soleil qui se couche sur les montagnes. C'est absolument incroyable, c'est vrai, il faut le dire.
1: Absolument. Oui, un décor remarquable, une ambiance remarquable et des artistes remarquables. Quoi dire de plus ? Venez nombreuses, vous avez encore la possibilité de venir à Grèce-en-Vercors, n'importe où vous êtes là, vous pouvez venir encore. Et si vous crevez de chaud dans la vallée, figurez-vous qu'ici on est plus que bien, on est ultra bien. Donc voilà, vous n'avez plus de raison de douter. On remercie également Radio Campus qui nous a diffusé aujourd'hui, gentiment. C'était cool, et puis on a pu rencontrer Pierre.
0: Ouais. Merci à Pierre qui est allé foncer voir les concerts parce que ça a déjà commencé. Il y avait Elsa Fauré là qui était sur scène et nous, on va aller voir ce qui se passe ensuite.
1: Et je vous laisse plier le matériel et puis on se rejoint à la soirée.
0: Céline va camper la buvette ce soir. Bref, gros bisous les amis. Merci encore de nous avoir écoutés et à bientôt sur Radio Grésivaudan.
1: Et bien
2: bientôt.
1: Évidemment.
2: À bientôt.
1: Allez, la grosse bise. Ciao.
5: J'ai pas pu faire attention, sa mère, je suis désolé. Y a pas de problème d'ascension, c'est juste je suis désordre.

0: Pas tout de suite, mais bientôt, je pense. Je vous avoue que l'organisation ici
1: est très
0: étrange. Mais je crois que nous allons commencer bientôt sur Campus Grenoble.

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0: En préambule, voici une présentation faite par l'auteurice.
1: Ce projet documentaire, j'ai commencé à m'y intéresser il y a environ 2 ans, en tout cas indirectement. En fait, je regardais pas mal de machinima, qui sont des films tournés à l'intérieur d'environnements virtuels, beaucoup dans des jeux vidéo. Et au fur et à mesure, je me suis renseigné sur les personnes qui réalisaient ces films. Et ça m'a amené à découvrir les espaces vides d'Internet, qui sont souvent en fait des MMORPG, c'est-à-dire des jeux de rôle en ligne, massivement multijoueurs. Et en fait, ces MMORPG, moi je suis pas du tout joueur à l'origine, mais ils ont eu leur essor au début des années 2000. Et pour beaucoup, la fréquentation a rapidement baissé. Donc il y en a plein qui ont fermé leurs portes. En tout cas, les serveurs ont arrêté de fonctionner, donc c'était plus possible de s'y connecter et de parcourir ces espaces-là, mais il y a quelques anomalies qui continuent encore à être ouvertes et dont les serveurs sont toujours accessibles, bien que la fréquentation soit quasi nulle, quoi. Et il y avait aussi toute cette notion des espaces liminaux qui sont apparus là il y a peut-être maintenant 5-6 ans sur Internet et qui sont des espaces vide et qui amène un peu l'angoisse, tout ça. Et ça, je m'y suis pas mal intéressé, toujours dans ce même mouvement, quoi. Et puis, j'ai commencé à faire des recherches pour pouvoir réaliser un documentaire pendant ma première année de master sur justement des espaces numériques qui seraient aujourd'hui abandonnés et dont on pourrait visiter finalement les ruines numériques. C'est ça qui m'intéressait beaucoup. Et donc j'ai cherché plusieurs lieux, j'ai pu explorer plusieurs environnements et plusieurs mondes en ligne, virtuels. Et finalement, je suis tombé sur Second Life que je connaissais depuis quelques mois, mais ça n'avait pas retenu particulièrement mon attention. Et puis en fait, j'y étais pour mener un entretien qui est plus présent dans sa forme initiale dans le documentaire. Mais c'était un entretien qu'on a fait sur Second Life en se baladant dans une simulation de Second Life qui est complètement vide. Et là, en fait, à partir de là, j'ai commencé à y retourner et à me rendre compte que c'était un espace beaucoup plus complexe, dans le sens où, Second Life, c'est dit dans le documentaire, mais c'est un monde ouvert, c'est-à-dire qu'on peut s'y balader sans qu'il y ait d'écran de chargement, par exemple. Donc on peut se balader à l'infini à l'intérieur, et les simulations, les mondes, sont des simulations créées par les résidents et les résidentes de cet espace-là. Et donc il y a à la fois des espaces qui sont hyper fréquentés, comme la simulation francophone que je donne à entendre au début du documentaire, et où j'arrive et où c'est un brouhaha pas possible parce qu'il y a vraiment plein de monde et plein de monde qui discutent, donc c'est des lieux très vivants. Et à l'inverse, il y a des mondes mais qui sont complètement déserts, où j'ai pu me connecter, où j'étais vraiment la seule personne présente là-bas. Donc c'était un peu cette complexité-là qui m'intéressait et le fait que ça soit pas complètement tout noir ou tout blanc et qu'il y ait justement un corps de la vie et surtout qu'il y ait de la vie passée qui se ressente dans ces espaces-là. C'est-à-dire que les ruines, entre guillemets, virtuelles que j'ai pu explorer, entre guillemets, parce que en fait sur le numérique, il n'y a pas vraiment de ruines dans le sens où la patine du temps, elle se remarque pas parce que les bâtiments tombe, mais parce que justement le visuel paraît daté. Et donc voilà, il y avait ces ruines numériques qui étaient quand même présentes sur Second Life. Oui, Second Life, peut-être aussi pour préciser, c'est un des plus vieux mondes ouverts persistants. Il a plus de 20 ans, il a été créé en 2003. Donc c'était aussi un lieu où il y avait une histoire, et ça m'intéressait beaucoup parce que je crois qu'il y a cette notion d'archive et de mémoire du virtuel qui me touche particulièrement. Une mémoire qui est évidemment rattachée à des gens, et ici à des avatars, mais qui sont avant tout des personnes. Et donc ça voulait dire que ce monde-là a une histoire et a une, oui, un passé qui lui donnait du corps, et que du coup je pouvais aussi rencontrer des gens qui me racontaient ce qui s'était passé sur Second Life il y a presque 20 ans, et en même temps je pouvais rencontrer des gens qui résidait encore dans cet espace-là et qui pouvait me raconter ce qui s'y passait encore aujourd'hui finalement. Et il y a également là, en fait, j'ai rencontré des gens, c'est ça aussi qui m'a assez rapidement convaincu que c'était sur Second Life que je devais faire mon documentaire, parce que c'était, enfin, je suis arrivé en cherchant des lieux, mais c'est ce que je dis plus ou moins à la fin du documentaire, je suis arrivé en cherchant des lieux et puis au final, en fait, j'ai rencontré des gens qui tissaient encore des relations et avec qui j'ai pu tisser des relations. Et oui, c'est quelque chose moi que je comprenais pas en fait avant d'arriver là-bas. Donc oui, voilà, l'idée avec ce documentaire, c'était surtout de suivre justement moi mes premiers pas dans ce monde qui est vieux et que je connaissais pas, mais que je découvre bien tardivement, et donc d'accompagner aussi l'auditeur et l'auditrice dans cette avancée, dans cette découverte avec mes premières rencontres, mes premiers échanges, et puis découvrir en fait quels sont les codes aujourd'hui dans Second Life. Qu'est-ce qui a existé là-bas et comment les gens ont perçu ça aussi à ses débuts. Et je voulais absolument, une des idées principales, c'était de dépasser aussi la dualité un peu classique réel-virtuel, qui est en fait assez obsolète et surtout bien plus complexe que ça. Et on l'entend en fait, ce que je voulais, oui, donner à entendre, c'est vraiment que le réel, entre guillemets, et le virtuel s'interpénètrent constamment. Et que justement les relations en ligne impactent les relations dans la vraie vie et inversement, et qu'on amène aussi un peu de soi ou beaucoup de soi à l'intérieur de Second Life. Et c'est ce que je voulais montrer, oui, avec les personnages du documentaire. Et y avait aussi cette notion d'espace, en fait, d'espace du virtuel, d'environnement numérique, qui m'intéressait beaucoup parce que ce sont des espaces dont j'ai l'impression qu'ils sont déconsidérés. C'est-à-dire que voilà, un environnement numérique, c'est tout au plus un décor ou un habillage pour une expérience virtuelle, mais pas plus. Et en fait, ce qui m'intéressait, c'était de voir aussi qu'il y avait des gens pour qui ces espaces comptaient, et ces espaces comptaient pour eux parce qu'ils y avaient vécu des choses. Et donc, j'ai eu des gens qui me racontaient que, justement, les mondes numériques pouvait être aussi important qu'une chambre dans leur enfance, par exemple. C'est des espaces qui ont représenté des utopies pour certaines personnes et aussi des possibilités nouvelles. Donc ça a été des terrains d'expérimentation hyper riches. Et je pense qu'il faut se mettre peut-être maintenant à considérer aussi que dans ces espaces-là, il s'est passé des choses et des choses tout aussi importantes que dans la vie physique. Et je crois que j'avais d'autant plus ce sentiment d'urgence que, comme je le disais un peu avant, en fait, c'est des mondes qui sont amenés à disparaître parce que les serveurs ferment. Et donc, qu'est-ce qu'on fait de ces espaces-là? Comment est-ce qu'on les conserve si on veut les conserver? Ou comment, en fait, on conserve aussi les récits qui ont fait ces espaces-là? Donc, il y avait, oui, toute cette notion de mémoire et d'archivage du virtuel qui me semblait être un enjeu hyper important et que je voulais donner à entendre. Et après, bien sûr, il y a le choix d'avoir fait un documentaire sonore pour traiter de la question. J'avoue qu'au début, j'avais beaucoup plus d'images qui me venaient en tête quand j'ai voulu traiter le sujet. Et puis, en fait, pour prolonger cette idée de considérer ces espaces-là, il y avait aussi considérer les ambiances et les sons qui font ces espaces et qui sont, eux, pour le coup, absolument déconsidéré ou alors considéré, oui, justement, comme simple décor ou habillage, alors qu'en fait, il participe à l'expérience, mais aussi à la création de la spatialité. Parce que dans Second Life, en tout cas, on a une écoute en binaural si on se met en vue à la première personne avec l'avatar. Et cette écoute binaurale, elle est hyper immersive. Et c'est aussi comme ça, moi, que j'ai pu prendre mes sons à l'intérieur de Second Life, en me rapprochant de certaines sources sonores, en m'en écartant, en la mettant à gauche ou à droite. Et c'est ensuite au montage que j'ai pu recréer une spatialité et des ambiances en me calquant un peu sur moi les expériences sensibles que j'avais pu avoir de ces espaces-là. Et puis il y avait aussi la présence de la voix qui, enfin, pour moi, était hyper importante, parce que j'ai surtout pas voulu faire des voix propres, entre guillemets, comme on peut faire dans le documentaire plus classique, mais justement, je voulais garder cette patine-là du numérique pour les voix, Et il me semblait hyper important qu'on puisse entendre toutes les aspérités, toute la compression qu'il pouvait y avoir, parce que bah, c'est comme ça que les gens communiquent, et c'est comme ça que les gens s'entendent. Et c'est comme ça que moi, enfin, c'est avec ces voix numériques que j'ai tissé des relations. Donc oui, c'était hyper important voilà, de faire entendre les voix telles qu'elles apparaissaient dans cet espace-là.

Alors, la couleur des yeux. Moi, je crois qu'ils sont plutôt marron, vert. Enfin, ça dépend. Ah, mais il y a toutes les couleurs en fait. C'est du rouge, du vert, du orange. Je vais prendre rouge, tiens, c'est drôle. Forme du visage. Alors là, c'est compliqué. J'en ai aucune idée. Partir sur la basique, très bien. Ok, maintenant je peux choisir mes habits. Alors, t-shirt noir classique. Pour le bas, jean noir. Classique et les baskets. C'est bon. Et connexion. Ok, c'est parti.

0: Donc, je suis Christine Webster, compositrice, ingénieure du son. Je fais aussi maintenant, je développe des petits logiciels et tout. Donc, moi, je suis arrivée sur Second Life en 2006, fin 2006. Tous les étés, je passais mon mois d'août sur un jeu. Donc, c'était une petite habitude que j'avais. Et là, je suis tombée sur quelque chose qui n'avait plus rien à voir avec tout ça. Et il fallait vraiment recommencer tout à zéro, quoi. Le jour où je suis arrivée là-dessus, j'y suis arrivée par hasard. Je ne comprenais rien. Je ne savais pas si j'étais dans un jeu. Enfin, tout était mystérieux. C'est-à-dire qu'on atterrit dans un bac à sable qui ressemble à rien, ou qui ressemble à plein de trucs en même temps, où on commence à parler avec des gens, on ne sait pas si c'est des PNJ ou des vrais êtres humains derrière. Là, tu es livré à toi-même. Seul comme un nouveau-né, quoi, dans l'espace, quoi. C'est vraiment ça. T'arrives vierge de tout, quoi. Et puis, la curiosité a été plus forte que tout. Et j'ai fait l'effort de rentrer là-dedans parce que ça demandait quand même un certain effort, quoi. Et là, je me suis dit, ouais, non, là, il y a un truc vraiment très particulier. Et après, ça a été un engrenage total, quoi, pendant plusieurs années, quoi. Donc, Second Life, c'est un espace numérique partagé, massivement multijoueur, et dans lequel chacun possède les outils pour transformer ce monde de façon dynamique en temps réel. Et on ne parle pas de joueurs, hein, on parle de résidents. Donc, ce sont des gens qui habitent cet espace. C'est pas un jeu, c'est pas un jeu.
1: En brossant les dents, je sais pas si tu te brosses les dents aussi ou si tu utilises un jet d'eau ou un truc pour brosser les dents. Mais en brosser les dents, c'est le parodontax, c'est très très bon ça pour les dents, les gencives. C'est parti avec ça. J'avais eu un problème.
2: Si tu ne le maîtrises pas, c'est un bordel.
3: Non, mais attends, attends, non, non, mais
2: regarde.
3: Pas, je ne maîtrise
2: attends.
3: pas,
2: Non,
3: sais
2: mais.
3: pas, tu me connais pas.
2: Non, non, mais attends, je
3: au
2: te
3: niveau
2: parle.
3: des chiens, au niveau des chiens, tu ne me connais pas vraiment, je pourrais
2: non.
3: me
1: les maîtres, il faut maîtriser, pas arrêter.

0: dame.
1: Quelle violence.
0: Ah ben oui.
1: T'as fait ta version reggae ou pas, Max?
2: Ouais, j'ai fait, ouais. Attends, je suis en train de régler un problème avec ma fille.
1: Vas-y, vas-y.
3: Salut. Est-ce que vous m'entendez?
0: Salut.
3: Ah, oui, super. Je viens de... Enfin, parce que, ouais, je viens d'arriver sur Second Life.
1: Ah, bienvenue.
3: Merci. Et parce qu'en fait, j'essaye de faire un documentaire sonore sur Second Life, mais... Je crois qu'il y a plein de choses que j'ai pas captées là encore.
1: Ah.
0: Ah, bah écoute, t'as plein de choses que tu vas finir par rien capter. Hein.
3: Mais ouais, mais rien que pour me déplacer, c'est une galère pas possible, je me cogne partout avec mon avatar.
0: On a beaucoup à apprendre, hein.
3: Bah oui, j'ai l'impression. Et je m'attendais vraiment pas à ce qu'il y ait autant de monde de connecter non plus. Donc je me demandais un peu si je voulais les prévenir que j'étais en train de faire ce documentaire, si le mieux c'était que j'envoie un message dans le chat ou que je le mette dans ma
1: dans
3: bio.
1: Dans ton profil surtout, que tu informes. Si tu enregistres quelqu'un ou...
3: Ok.
1: Mieux que tu le mettes dans ton profil. Après tu sais, tout le monde enregistre tout le monde sans demander de permission, donc tu fais un peu...
0: Ah ouais, mais après. Grave.
3: Est-ce que par exemple j'ai l'autorisation d'enregistrer là, avec vous?
2: Bah ouais.
0: Moi ça me dérange pas.
1: Est-ce qu'on va devenir des stars? Est-ce qu'on va gagner beaucoup d'argent?
3: Je pense pas.
1: Oh merde.
0: On va devenir populaire, hein. Nani va devenir la nouvelle version de Kakar.
1: Oh merde.
3: Vous, ça fait combien de temps que vous êtes là?
1: Trop longtemps.
2: Ouais. Trop longtemps, depuis 2008.
0: J'ai rejoint en 2007.
1: 2010, moi.
0: Ah mais nous, on... les sandbox, hein, les toutes premières sims, hein, en 2007.
3: Ah ouais? Ça ressemblait à quoi?
0: Ah, oh, c'était moche. Oh mon dieu.
3: Parce que justement, en fait, je cherche à visiter des simulations, enfin des mondes, qui datent des premières années du jeu. Mais on m'a dit que beaucoup avaient fermé ou disparu.
1: Oui, mm-hmm. Ouais.
3: Et donc, ouais, je me demandais un peu si vous connaissiez des endroits cool pour se balader, quoi. Enfin, parce que j'ai un peu cherché, mais pour l'instant, j'ai rien trouvé du tout, quoi.
2: Ah oh bah là, t'es pas mieux tombé, là.
1: Il y a des sims, quand même. Ah, mais il faut chercher, mais il y a vraiment des jolies sims à visiter.
0: Mmh.
1: Ah, même la propriété... Je sais pas si il y a encore la propriété de Michael Jackson qui avait été refaite. Enfin, si elle existe encore, hein.
0: Tu parles de Neverland, en fait?
1: Oui, oui, oui.
0: Attends, je regarde.
1: Je sais que j'avais visité une fois.
4: Heureux.
1: Mental.
0: Salut, Mental, hein.
3: Je vais devoir vous laisser, il y a quelqu'un qui m'a envoyé un message dans le chat et qui veut qu'on se rencontre.
0: Ok.
3: Mais peut-être que je repasserai tout à l'heure, quoi, si vous êtes encore là.
1: Allez,
0: à plus dans le bus.
3: À plus.

La première simulation à laquelle je me suis, sur laquelle je me suis greffée, c'est l'île de Terminus, et qui était une île chapeautée par des chercheurs américains qui prototypaient des simulations de vie artificielle. J'ai commencé avec l'île de Terminus, c'est joli. Et à partir de là, un jour, il y a quelqu'un du comité 748 qui est venu sur l'île de Terminus, parce qu'elle se trouvait en face d'une autre île où se réunissaient tous les résidents francophones. Donc quasiment, ils sont venus à la nage presque, faire coucou. Ils ont dit, bah, qu'est-ce que tu fais là? Puis j'ai un peu discuté. Ah, bah, viens chez nous, viens au comité et tout. Mais vous faites quoi? Bah, on fait de la politique, on prépare la campagne de Ségolène Royal. Voilà. Et donc, c'est comme ça que je suis passée à la politique.

0: Salut. Salut.
1: Oui, tu m'entends-tu?
0: Ouais, nickel, tu m'entends aussi?
1: Ok. Je dirais que le son est bon.
0: Ouais, ça va. Je t'entends.
1: Bon, parfait.
2: Donc le gars qui s'occupait de la simulation du comité 748, il s'est dit, oh, bah, c'est trop drôle, on va tout laisser ouvert, on est open, on est, tu vois, enfin, le coude, on est open, machin. Et en fait, il nous a mis sciemment en présence de gens du Front National, qui était un des premiers partis à avoir une simulation sur SL. Et dès qu'il y avait un mec du FN qui arrivait, on lui sautait dessus, quoi, pour justement qu'il n'aille pas retourner la tête d'un tel ou un tel. Et en fait, sur la durée de la campagne, qui a quand même duré plusieurs mois et tout, ça nous a vraiment flingués, quoi.
0: Merci beaucoup en tout cas pour ton message.
1: Il n'y a pas de problème. Tu as un documentaire, c'est ça que tu dis?
0: Ouais, c'est ça exactement. Et du coup, comme je viens d'arriver sur Second Life, je cherche un peu des gens et des endroits. Et si possible, des gens qui connaissent des endroits pour me les faire visiter, quoi.
2: Et puis bon, après, il y a eu des trucs plus rigolos, genre guerre des boutons, où on faisait des attaques de simulation. Je crois qu'une fois, on est allé attaquer la simulation du RPR. Donc on arrivait et on balançait plein d'objets, et ça saturait le serveur, et puis il plantait. On leur a mis la misère avec des tas de trucs. Enfin bon, c'était ça nos armes, hein, c'était pas autre chose. Et une fois qu'on s'est planté le serveur, on se retrouvait des fois dans des positions complètement abracadabrantes dans l'espace parce qu'on était freeze. Alors, t'imagines, on était en pleine action de quelque chose et puis hop, la cime, elle freeze et on était tous là, on était morts de rire. Voilà. Donc, ça, c'était des trucs. Et on faisait ça avec la cime du FN aussi.
1: C'est que je pourrais t'emporter. Je vais t'emporter au parc de Disney de mon ami.
0: Ok.
1: Ça fait longtemps que ça existe, puis ça a évolué aussi. Je veux juste me mettre à l'entrée principale, monter et puis me mettre à l'autre bout là. Ça va prendre 2 secondes.
0: Ouais, ça marche. Et donc alors, c'est quoi un peu l'histoire de cette simulation?
1: Trevor, le créateur de cet endroit-là, c'est pas, il n'y a jamais eu de cours pour faire du 3D. Le gars, il a utilisé les outils de Second Life pour tout créer ici. C'est un travail de des années et des années. Puis le gars, c'est un vrai fan de Disney. Au point que il a recréé avec les sons originaux des manèges qui n'existent plus aujourd'hui.
0: Donc il a tout fait lui-même, quoi, les sons, tout ça.
1: Ouais. Si c'est virtuel, mais le sonore, souvent, c'est le sonore original des endroits de Disney.
0: Et donc est-ce qu'on peut faire les manèges, enfin, le train là par exemple, est-ce qu'on peut monter dedans?
1: Mais ça fait. Ce monorail-là, il fait le tour du parc. Ouais. Peut faire une visite grosso modo. Il va fermer les portes là, il va.
0: Et après, ça va démarrer, c'est ça?
1: Faut que tu t'assises par exemple.
0: Ah, ok. Là, il faut juste que je retrouve comment on fait, mais. C'est bon. Pour ceux de vous standing, please hold on to the handrails throughout our journey and stand clear of the doors. 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

0: Et donc Trevor, tu l'as connu comment en fait?
1: À cause de ma meilleure amie. Parce que ma meilleure amie, ce gars-là, c'est devenu comme son frère dans la vraie vie.
0: Ok, donc t'as une meilleure amie sur Second Life.
1: J'en ai plusieurs. J'ai Amai, Austin, qui lui, c'est un militaire américain. Puis ça fait 10 ans qu'on est amis. Puis lui, c'est mon premier ami de Second Life que j'ai fait. Puis après ça, j'ai Tiffany, qui, elle, ben, c'est ça, elle. Ça fait au moins plus de 5 ans, 5-6 ans qu'on est amis.
0: C'est drôle que tu me parles de ça, parce que j'ai reçu justement des demandes d'amis d'autres utilisateurs, alors qu'on venait tout juste de se rencontrer. Et j'ai pas osé accepter, parce qu'en fait, je sais pas ce que ça signifie vraiment être ami sur Second Life, si c'est juste un statut ou une amitié sincère. Toi, tu vois ça comment, par exemple?
1: Moi, je suis routier. Fait que je suis sur la route toute la semaine. Fait que les 2 journées que je viens à la maison, ben c'est là que je peux me connecter puis être sur Second Life, là. Fait que moi, j'ai commencé ça en 2007. Puis c'était plus un hobby, c'était plus une affaire de roleplay puis de choses. Mais à un moment donné, tu te fais des amis. Tu les vois tous les jours, tu les côtoies tous les jours. Fait que ça devient une amitié qui est beaucoup plus grande que juste une amitié virtuelle.
0: Ouais, et donc toi, ce que tu viens chercher, c'est des amitiés?
1: Oui. Ben, je vais chercher les besoins que j'ai pas dans ma vraie vie sur le virtuel. Qu'il y ait quelqu'un qui pense à toi, qu'il y ait quelqu'un que tu manques à quelqu'un. Ben, ce sentiment-là, ben, moi, je peux l'avoir avec ça, avec mes copines virtuelles, tout ça, tu sais. Mais il y en a probablement, puis j'en connais aussi, que le problème, c'est que leur vie virtuelle est devenue plus importante que leur vie réelle. À un moment donné, j'avais une copine que j'avais, puis elle avait un mari, puis des enfants. Fait qu'elle se connectait tard le soir. Puis c'était normal pour moi, tu sais, je passais du temps avec elle, puis tout. Mais elle, dans sa vie personnelle, t'sais, avec son enfant, son mari, le fait qu'elle se couchait tard, t'sais, ça lui a causé des problèmes. Puis, à un moment donné, son mari il a dit, regarde, t'as un choix, là, c'est moi ou ta vie virtuelle. Puis, elle a fait un choix, puis elle a décidé d'aller avec son mari, puis son enfant, t'sais. C'est le choix logique. Elle m'a dit, garde, elle dit, c'est la dernière fois qu'on se voit. Moi, elle dit, il faut que je quitte parce que dans ma vie personnelle, ça m'a causé des problèmes. Puis, sur le coup, ben, c'était la première fois que je broyais pour la perte d'une amie sur Internet. Fait que c'est sûr que ça m'a impacté. Puis, c'est là que j'ai compris que les relations sur Second Life, ils sont pas éternels. Tu peux pas avoir une relation éternelle. Fait que faut que tu vives le moment présent puis t'en profites présentement.

0: Tout à l'heure, tu disais que tout le monde était là pour une raison. Et en réfléchissant, je crois que justement, si je suis ici, moi, c'est parce que je connais pas du tout les environnements virtuels et que ce caractère éphémère dont tu parles pour les relations sur Second Life, on en avait parlé pour les simulations justement. Et en rencontrant des gens, on m'a appris que pour garder des souvenirs de tout ça, on pouvait prendre des photos directement sur Second Life. Enfin, j'ai
1: Oui.
0: croisé des gens qui faisaient ça en tout cas.
1: Oui. Il y a beaucoup de monde qui se crée et qui sont superbes, mais ils vont être là un temps limité. Parce que le prix des sims, des mondes, il est très cher. Fait que déjà là, prendre des photos puis des souvenirs, ça rend ces endroits-là. Tu peux les revisiter dans des mémoires en regardant les photos puis tout ça.
0: Et justement, il y a une simulation que j'ai vue qu'en photo, mais que j'aimerais beaucoup visiter. En fait, c'est une des toutes premières simulations du jeu. Je crois qu'elle a plus de 20 ans. Et c'est une immense ville cyberpunk. Mais pour l'instant, c'est impossible de la trouver. Donc je me demandais si elle existe encore et si toi, t'en savais un peu plus.
1: Ça existe encore.
0: Ok. Et tu crois que tu pourrais trouver le lien de téléportation?
1: Oui. Oui, y a pas de problème.
2: Je suis retombée sur un livre que j'ai adoré lire, une interview de Jonathan Cott de Stockhausen. Et là-dedans, j'ai retrouvé un passage qui, à l'époque, je l'avais souligné et tout, j'avais annoté des trucs. Hein. Donc il avait été interviewé, c'était dans les débuts des années 90, je crois, même avant. Et Stock, il parlait de réalité virtuelle. Et il disait, dans le futur, on fera des choses très différentes. Le compositeur sera comme un aviateur de l'espace sonore. Et je me dis, bah oui, mais c'est ce qu'on a fait. Bah oui, puisqu'on pouvait voler, on pouvait se déplacer, tu sais, dans toutes les dimensions. Le monde virtuel entrait en résonance, en fait, avec les sensibilités de chacun. Moi, c'était de l'espace sonore, parce qu'il y avait l'idée de créer des œuvres, mais je faisais aussi des concerts dont certains ont duré 4, 5, 6 heures. Voilà, puis le restant du temps, ce que les gens faisaient beaucoup, parce qu'ils aimaient beaucoup faire la fête, c'était bah, beaucoup de DJing. Ça, évidemment, il y en a pléthore. Hein. C'est quand même ce qu'il y avait le plus, c'était les soirées DJ. Tout d'un coup, c'était un espace qui ouvrait une possibilité qui était restée fermée jusque-là, quoi, ou qui restait dans l'imagination. Et donc, dans un espace de totale liberté comme ça, ben les gens se sont auto-organisés. Et ça correspond à la TAS, c'est-à-dire c'est une auto-organisation, mais qui n'est pas définissable à l'avance. Mais on l'observe. Et donc, je l'ai observé. Et donc, on peut dire que ouais, c'était, de mon point de vue, une zone d'autonomie temporaire, qui s'est fait tout à fait naturellement, quoi, entre les gens, quoi.

comme d'un très très long voyage quoi, que j'ai fait là-bas quoi. Donc c'est comme quand tu vas à l'étranger quoi, c'est du même ordre hein. C'est des souvenirs de paysages, de gens, ouais, c'est comme quand tu pars à l'étranger, c'est pareil. Donc j'ai fait des photos, enfin, pas assez sans doute, mais qu'est-ce qui reste des photos, des souvenirs? Mais en fait, après, on s'est rendu compte que y a pas grand-chose qui pouvait être préservé en réalité. Ce qui reste, c'est tout ce qu'on a lutté, aimé, on a créé. C'était hyper vivant. C'était l'endroit le plus vivant de la Terre, Second Life, quand on y était. Et les gens, ce qui est remarquable, c'est que quasiment toutes les personnes que j'ai connues là-bas, on est resté en lien. Ouais, c'est des liens indéfectibles. Et je suis sûre qu'il y en a que je recontacterai parce qu'on s'est rencontrés à cette époque-là, qui, tu vois, enfin tout de suite, ça ferait tac. Il y a un truc, quoi, on est liés.

Bon, je suis ravi. Akio m'a retrouvé le lien pour accéder à la simulation dont je lui parlais. Et ça fait plus d'une heure que je marche là dans cette simulation. Et franchement, enfin, le lieu est assez incroyable. C'est immense déjà, mais surtout c'est complètement désert. Là, en ce moment, je suis le seul utilisateur à y être connecté.

Et je sais pas trop, enfin je trouve que c'est assez fou parce que quand je suis arrivé sur Second Life, je m'attendais à ce que tout soit désert comme ici. Alors qu'en fait pas du tout, j'ai croisé et rencontré du monde tout de suite.

Enfin, c'est peut-être aussi l'idée que cet endroit soit bah, d'une certaine manière à l'abandon, alors que il y a 20 ans, des gens y ont vécu et partagé des choses, quoi. Je me dis que c'est sûrement un espace important pour eux et même en fait pour certains plus important ou aussi important qu'un endroit du réel.

0: En fait, c'est ça, j'ai l'impression de me balader presque dans un vestibule.
1: Allô?
0: Y a quelqu'un? Oui, allô? Je suis désolé, j'entends vraiment hyper mal. Je pense, je sais pas si c'est de mon côté, mais. En fait, je pense que c'est moi qui ai un souci de connexion parce que j'arrive à avancer. Là, je suis complètement bloqué.

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0: Poitiers et du Polymage Magélis.
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Maria Violenza, c'est le projet solo de Cristina Cusimano. Née à Palerme, désormais basée à Rome, elle traverse depuis une dizaine d'années les scènes underground avec pour seul attirail une boîte à rythme, un synthé, une guitare et une basse, un looper et sa voix. Son punk synthétique se nourrit des musiques du pourtour méditerranéen et tient quelque chose de l'exorcisme, brut et envoûtant, fiévreux, à la fois cinglant et chaleureux. Son dernier album, Terona, est sorti en septembre 2025 chez Kaka Kids Records, qui est un label genevois. Terona, c'est le mot par lequel on désigne avec mépris les habitants du sud de l'Italie, et Cristina l'a retourné donc en titre d'album. On y parle de racisme, d'occupation de la Palestine, de suicide, d'amour fraternel. C'est un disque engagé, radical, mais qui ne sacrifie jamais l'émotion à la posture. Et le 5 mars dernier, Maria Violenza était donc invitée par la Salle du Ciel à Grenoble. Et vous allez l'entendre, c'est un concert où la colère et la tendresse tiennent dans le même morceau.

Merci. Grazie. Merci beaucoup. Bonsoir, c'est bizarre, vous êtes toutes assises. Je voulais vous inviter tous sur la scène. Alors, c'est la première date de longue, longue tournée. Et merci à vous pour être ici, merci des siens pour m'avoir invité. Le prochain morceau, c'est dans le disque qui s'appelle Terrona. C'est un mot compliqué. Le prochain, c'est un morceau que j'ai écrit pour la Palestine et les Palestiniens. Ouais, Free Palestine. Il faut continuer à parler de ça, absolument. Il ne faut pas oublier que nous, on est des privilégiés. On peut aussi décider d'être différents, mais on ne veut pas. C'est nécessaire parce que le monde. Ciao. Ciao, le monde. Free Palestine.

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Merci. Merci. Merci beaucoup, j'ai fait les derniers morceaux. J'ai fait ces morceaux. C'est un morceau que j'écrivais pour mon pote Seb Jelu, qui n'est plus là. Et il a décidé de laisser ce monde. J'écrivais une chanson pour lui.

0: Vous venez d'écouter le concert de Maria Violenza enregistré le 5 mars dernier au ciel de Grenoble. Cette captation vous a été proposée par Radio Campus Grenoble et vous pouvez trouver son dernier album, Terona, sorti en 2025 sur le label Kaka Kids, justement sur le Bandcamp du label kakakidsrecords.bandcamp.com.
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0: Moi, je trouve qu'il y a une pertinence d'être là où on est. Par exemple, moi, ce que je trouve intéressant, c'est qu'on est là où on est parce qu'on a eu plein d'imprévus. Et on est là où on est, du coup.
1: Et alors, oui, et en même temps, quand il y a tous ces imprévus et que t'es là où on est, t'es là où t'es en ce moment, en même temps, on peut dire que t'es pas là en même temps parce que t'es aussi dans toutes les, bah, tous les souvenirs des autres, toutes les paroles des autres. Et en même temps, bon, en même temps, il y a une différence entre être physiquement là et pas physiquement là.
0: Moi, ce que je trouve intéressant, c'est
2: On
0: par
2: a
0: exemple,
2: encore raté
0: quand on va
2: la lune.
0: dans un genre
2: 6, 5,
0: de. Quand on
2: 4,
0: est dans un pommier,
2: 3,
0: bah,
2: 2,
0: t'es là où t'es parce que
2: 1,
0: t'as voulu y
2: 0.
0: monter, tu vois. Et du coup, il
2: Psst.
0: y a un certain désir qui
2: 5,
0: t'amène là où t'es.
2: 4, 3,
0: Et ça, c'est
2: 2,
0: vraiment quelque chose que je trouve
2: 1,
0: intéressant.
2: 0. 4, 3, 2, 1, 0. 4, 3, 2, 1.
3: Encore.
2: 3, 2, 1, 0.
3: Psst, psst, et encore, psst.
2: 2, 1, 0.
3: Psst.
2: 1, 0.
3: Psst, lassant.
2: 0.
3: Boum! Bombe, 5,
1: C'est-à-dire le fait de
3: 4,
1: vouloir
3: fusée, 2, 1, 0.
1: aller vers le pommier, ça te fait que t'as plus
2: H,
1: d'identité parce que t'es sur le pommier.
2: 4, A, E, I, 0.
0: Moi, je pense que quand t'as une carte d'identité,
2: Canon,
0: il y a
2: 3,
0: vraiment quelque chose
2: 2,
0: d'assez
2: 1,
0: intéressant, c'est que ça veut
3: 0.
0: dire
3: Psst.
0: que ce
3: Flingue,
0: soit toi ou
3: 2,
0: quelqu'un d'autre.
3: 1,
0: En
3: 0.
0: tout cas, il y a un moment où
3: Encore
0: t'as voulu être là
3: raté.
0: où t'es,
3: Psst.
0: et
3: Gun,
0: cette
3: gun,
0: référence
3: 0.
0: du fait de
3: Doum,
0: t'es
3: doum,
0: là où
3: psst.
0: t'es,
3: Doum, doum, psst.
0: aujourd'hui, si t'es là où t'es, eh ben
3: Poème.
0: c'est dit par cette carte
3: Boum!
0: d'identité. Cette volonté d'être là où t'es, c'est écrit ou alors c'est justifié par cette carte d'identité.
1: Oui, c'est pertinent. Ça montre que c'est un objet qui marque à l'endroit, la naissance. Et en même temps, est-ce que tu es vraiment défini par un papier? Est-ce que c'est vraiment pertinent de dire que la carte d'identité, c'est toi? Enfin, c'est l'endroit où tu es? Est-ce que ça marque vraiment ton appartenance à...
0: Moi, le mot que j'ai trouvé intéressant dans une des phrases, c'est le mot marque. Parce que par exemple, quand tu es sur une croix rouge, une marque, où il y a certainement un piano qui va tomber, et ben finalement, il y a aussi ce côté où tu es là où tu es, mais t'as pas forcément envie d'être là où tu es. Du coup, c'est pas vraiment pertinent d'être là. Enfin, finalement, t'en as pas trop envie. Et je trouve ça vraiment, vraiment très, très intéressant, le fait d'être là,
4: Bonjour.
0: de savoir que tu es là, mais que ça soit pas si pertinent pour ta personne et encore moins pertinent pour ta santé.
4: Bonjour.
5: À tous.
4: Couronnement.
5: 2.
4: Charles.
5: 3. 3. 3. Le.
4: Prince Louis pourrait payer.
5: Cher, c'est.
4: Pitori.
6: Non, c'est vrai. En fait, non, c'est pas vrai, mais.
4: Amour.
5: Et dans le prêt.
4: Thierry dévoile enfin.
5: Le.
4: Visage.
5: De ça.
4: Chérie.
6: En fait, non, c'est pas vrai, mais. Non, c'est vrai.
4: Voici comment retirer.
5: Une clé.
4: Casser.
5: De. Une.
4: Serrure. Incroyable. Attention.
5: À sept.
4: Nouvelle arnaque.
5: Plus vrai que.
4: Nature.
5: Dans.
4: Votre boîte.
5: Mail.
4: Merci.
5: À tous de nous.
4: Avoir regardé.
5: Ce soir.
7: Pourquoi on se parle?
5: On se parle pour faire de la poésie. C'est l'exercice en fait. T'as suivi le.
1: Enfin, il y a tellement de choses à voir, quoi. Il y a tellement de monde à parcourir que ça veut rien dire d'être là. Enfin, il faut voir les choses, faut bouger, faut aller ailleurs. Et en même temps, on pourrait dire qu'on est bien chez soi et qu'on n'est peut-être pas bien accueilli là-bas. Donc, il y a un truc d'intrusion quand tu pars un peu ailleurs. Donc, je sais pas.
0: Personnellement, je trouve pas ça pertinent d'être là où je suis. Tout simplement parce que, disons que j'ai un peu deux facettes. J'en ai une où je suis là et l'autre où je suis pas vraiment là. Ça se matérialise beaucoup par la fatigue, hein, parce que quand je suis pas trop là, ça veut dire que mon esprit divague un petit peu. Ça peut aussi divaguer de d'autres façons, hein. Je pense à d'autres gens qui divaguent par l'alcool, par la drogue, par toute autre chose. Et finalement, ils sont là sans être là. Et donc, il n'y a aucune pertinence de les voir ici, si on les sent pas ici.
7: Après, la poésie, est-ce qu'on a le choix d'en faire ? Je veux dire, est-ce qu'on a le choix de se parler, là, l'un face à l'autre ? Je pense qu'on n'a pas eu le choix. Après, ne pas avoir le choix d'être l'un en face de l'autre, c'est qu'on a eu le choix d'être dans cette situation.
8: Les âmes attendaient pleines d'espoir.
6: Inutile toutefois de s'embarquer dans une longue discussion sur ce sujet, tant il peut être effroyablement compliqué.
7: Du coup, je pense aussi que c'est poétique qu'on soit l'un face à l'autre et que l'on parle et que l'on use de notre parole. Du coup, on a eu le choix, finalement.
6: Tu veux dire que tu as la situation bien en main ?
8: Il avait un goût riche et fumé, comme le whisky qu'il buvait.
6: Prit-il ? Et d'abord, qui êtes-vous ?
8: Il t'a dit de ne pas m'approcher, c'est ça ?
6: Ne vous inquiétez pas, monsieur. Je serai très humaine.
8: Ah, la clinique psychiatrique, vous connaissez ?
5: Je comprends ce que tu dis, mais je sais pas si ce que tu dis, ça m'est vraiment adressé. Je sais pas si, si on se parle vraiment, parce que je sais pas si tu me parles vraiment à moi, ou si ce que tu dis, tu le dis au micro, et non pas à moi. Du coup, je sais pas vraiment si on se parle, en fait.
8: Oui, je crois, oui.
6: Tu les as bien comptés ?
8: Et alors, combien y en avait-il ?
6: Test de la voix, 20.
8: Le Valhalla ?
7: Mais on se parle là, vraiment. Non, vraiment en train de se parler.
5: Ouais, mais... Il faut que tu comprennes que si on...
6: Tournez-vous lentement.
8: Qu'est-ce que c'est que ça ?
6: Qu'est-ce que c'est que ça ?
5: Si on se parle, c'est parce qu'on nous le demande. On nous a demandé de nous parler. C'est un peu...
8: Test de la voix 20.
6: Et alors ? Combien en avait-il ?
8: Tu les as bien comptés ?
6: Oui, je crois, oui.
8: Ouais.
5: On est obligé de se parler. Et ça, c'est un peu ce que disait Bataille. C'est un peu le fascisme de la langue. On est obligé de se parler.
7: Après, on se parle parce qu'on a cette capacité à parler.
6: Ah, la clinique psychiatrique ? Vous connaissez ?
8: Ne vous inquiétez pas, monsieur. Je serai très humaine.
6: Il t'a dit de ne pas m'approcher, c'est ça ?
7: Comme dirait Aristote, du coup.
8: Plaît-il ? Et d'abord, qui êtes-vous ?
6: Il avait un goût riche et fumé, comme au whisky qu'il buvait.
8: Tu veux dire que tu as la situation bien en main ?
6: Peut-être une autre fois.
7: Mais on a cette capacité à parler, donc pourquoi ne pas en profiter l'un face à l'autre et donc d'admirer ta voix, ta parole ?
8: Inutile toutefois de s'embarquer dans une longue discussion sur ce sujet, tant il peut être effroyablement compliqué.
6: Les âmes attendaient pleines d'espoir.
7: Balzac n'est pas là. Il est effectivement nécessaire et obligatoire que notre parole ait un sens l'un envers l'autre. Que par exemple, le jus de pomme qui est à côté de moi, je ne vais pas le boire tout de suite, je te parle.
5: Ouais, mais quand tu dis qu'on se parle, je comprends pas très bien ce que tu veux désigner par là, parce que en fait, il faudrait définir ce que c'est se parler. Enfin, il faudrait regarder sûrement dans le Littré, dans je ne sais quel dictionnaire, pour voir ce que ça veut dire exactement se parler. Parce que là, on se parle, mais est-ce qu'on est bien sûr que ça soit ce qu'on est en train de faire, en fait ?
7: Tu as volé.
6: J'ai pas volé.
7: A volé.
6: Pas volé.
7: A volé.
6: Pas volé.
7: A volé.
6: Pas volé.
7: A volé,
6: pas volé, Clarence.
7: Tu as volé.
6: J'ai pas volé.
7: A volé.
6: Pas volé.
7: A volé.
6: Pas volé.
7: Clarence Le Marchand.
6: Clarence Le Marchand.
7: Vous êtes fou.
6: Je suis fou.
7: Oui, oui, vous.
6: Ça se peut pas.
7: Ayez plus de conscience.
6: J'ai pas volé en France.
7: Vous me faites peur.
6: Je me fais peur.
7: Sale voleur.
6: Mon seigneur.
7: Faites preuve de décence.
6: Croyez mon innocence. J'ai pas volé. Pas volé. Pas volé. Pas volé. Pas volé, je pense.
7: Mais le fait de débiter, d'ouvrir, ne serait-ce la bouche, justifie l'état de parler.
6: Pas volé, je pense.
7: Ou même. Le fait que je te regarde, je te parle même dans ma tête, en fait. Je te parle dans ma tête. Je réfléchis à ce que je peux te dire ou à ce que je peux ne pas te dire ou même rester silencieuse.
9: Mais c'est une merveilleuse façon de se relaxer. C'était de la magie.
6: Ah ouais, ouais.
9: Je pensais que tu étais jaloux.
5: Oui, mais dans ma tête, on se parle. On se parle à nous-mêmes. On se parle dans notre tête. C'est...
9: Mais où êtes-vous quand même ? Comme tu voudras.
6: Mais c'est une merveilleuse façon de se relaxer.
9: C'était de la magie.
6: Ah ouais ?
5: Enfin, pour ceux qui ont la capacité d'avoir cette espèce de voix dans la tête, parce que tout le monde n'entend pas de voix dans sa tête. Mais il y a des gens qui ont des voix dans leur tête, et du coup, on...
6: Ah ouais ? Pensais que tu étais jaloux. Mais où êtes-vous quand même ? Comme tu voudras. Mais c'est une merveilleuse façon de se relaxer.
9: C'était de la magie.
6: Ah ouais,
5: On peut dire que qu'on se parle à tout le temps, en fait, qu'on se parle à nous-mêmes. Mais du coup, je sais pas trop si on se parle.
6: Ah ouais,
5: nous deux.
9: Je pensais que tu étais jaloux.
6: Mais où êtes-vous quand même ? Comme tu voudras. Mais c'est une merveilleuse façon de se relaxer.
9: C'était de la magie ? Ah ouais. Je pensais que tu étais jaloux.
6: Jaloux.
9: Mais où êtes-vous quand même ? Comme tu voudras.
8: Bah moi, ce que je trouve avantageux dans le fait de tourner en rond, c'est comment. Tu risques pas de te cogner dans un coin.
6: Bah, faut imaginer un rond-point, en fait. C'est-à-dire que, voilà, un rond-point, on tourne. Et si on tournait plus, bah, on se foncerait tous dedans.
8: Ouais, mais en France, apparemment, on est le pays où il y a le plus de ronds-points. Mais ce que je comprends pas, c'est que les gens, ils continuent de se tourmenter en se disant qu'ils tournent en rond, alors qu'on a plein de ronds-points partout. Donc au final, s'ils arrêtent pas de tourner dans les ronds-points, je vois pas pourquoi ils disent qu'ils tournent en rond, parce que du coup, quand tu prends le rond-point, en général, tu fais pas tout le tour. Donc tu tournes pas un rond complet. Mais après, donc, bah, continue de tourner en rond, mais ils tournent pas en rond. Du coup, c'est pas logique.
0: Ce que. Je pense.
8: Tu penses.
0: Je le.
8: Tu le.
0: C'est bien.
8: C'est mal.
0: Qui peut.
8: Encore.
0: Savoir.
8: Oh oui.
0: Ce qu'il.
8: Piquette.
0: Jouissance.
8: Tuc-tuc.
0: Par hasard.
8: Stop.
0: Tu crois.
8: Toi qui.
0: Mais oui.
8: Pourrait.
0: Mais oui.
8: Pourrait.
0: Mais non.
8: Pourrait.
0: Surtout.
8: Gagner.
0: Elle veut.
8: Toujours.
0: Encore.
8: Je veux.
0: L'endive.
8: Parti.
0: Chicon.
8: D'accord.
0: Puni.
8: Trouvaille.
0: Du Nord.
8: Tandis.
0: Serre-tête.
8: Explique.
0: Très bien.
8: Qui veut.
0: Gagner.
8: Pas trop.
0: Bidouic.
8: Vedette.
0: Partout.
8: Vas-y.
0: Envoie.
8: Piquette.
0: Précise.
8: Qui donne.
0: Envie.
8: Tant qu'elle.
0: Aimable.
8: Nourrit.
0: Mouton.
8: Beaucoup.
0: Explore.
8: Sans savoir.
0: Agglutine.
8: Et puis quoi.
0: Et plus sûr.
8: Si seulement.
0: Énervé.
8: Pour de vrai.
0: Gigantisme.
8: Absolu.
0: À peu près.
8: Espérons.
0: Circuler.
8: Au possible.
0: Escadron.
8: Salopette.
0: Rhétorique.
8: À qui sait.
0: Le pouvoir.
8: Chaque fois qu'il.
0: Beaucoup dire.
6: Bah en fait, c'est parce que quand tu tournes en rond, finalement, tu vas tout droit en fait. Tu restes sur la même trajectoire.
0: Beaucoup dire.
8: Ouais, mais du coup, je sais pas si ça formerait un vrai rond. Parce que pour que ce soit un vrai rond, faut que ce soit parfait. Mais après, si c'est pas parfait. Mais après, je me dis. Enfin, comment dire. Si un rond n'était pas parfait, on l'appellerait pas un rond. Mais après, je me dis, il y a peut-être des ronds imparfaits. Après, ce serait des. Il y a des ovales, tout ça, c'est un autre débat. Mais. Non, moi, je reste dans l'optique de perfection, de la perfection de la rondeur. Il faut vraiment que ce soit rond pour faire un vrai rond.
6: Après, c'est chiant de tourner, quoi.
8: C'est chiant de tourner, mais. Mais si on tourne pas, on va tout droit.
0: Il

0: J'aime bien le mot dé déconnecté, parce que j'ai vu quelque chose il n'y a pas si longtemps que ça. C'est que bah, il y a eu un moment où ton ami et toi, vous avez joué à la console pour la dernière fois ensemble, et où il s'est déconnecté pendant 5 ans, et tu l'as plus jamais revu. Mais du coup, il y a une certaine pertinence, un certain plaisir d'avoir été là où tu étais à ce moment-là. Et du coup, c'est quand même assez intéressant de se dire que tu as vécu cette époque avec lui. Et qu'elle a été vraiment très pertinente dans ton développement personnel. Et j'aime beaucoup ce genre d'idée, ce genre de moment. Et par pitié, pourvu que ces moments reviennent un jour.
1: Ouais, après, comment dire, faut resituer. Est-ce que c'est tourner dans le sens, par exemple, tourner dans le vide, le vide, le vide, le vide, ou tourner dans ma tête les images du long métrage? C'est différent.
2: Combien de temps
0: Combien met-il à
2: passé
0: le temps temps
2: passe est-ce que
0: passe le temps temps
2: mais est-ce qu'il passe?
0: le temps passe passera papa
2: Combien de temps le temps présent met-il à passer?
0: point d'interro terro.
3: C'est différent, mais quand tu tournes dans le vide, est-ce que tu tournes en rond? Parce que si tu tournes en rond, tu tournes dans un rond. Mais un
2: Gation.
3: rond, c'est pas vide. Donc après, tourner dans le vide, tourner en rond, je pourrais pas les mettre dans la même case. Parce qu'après, moi, quand je tourne en rond, en général, je fais le contour du rond. Je fais pas tout le rond. Je vais pas dans le rond, remplir le vide. Je fais vraiment le tour du rond, que le contour.
4: Passe.
2: Combien de temps?
5: Le temps passera pas.
2: Mais est-ce qu'il passe?
1: Bah, il y a un vide parce que tourner en rond, on entend néant. Tourner en rond. Donc en fait, finalement, c'est juste pour dire que quand on tourne en rond, bah on sait plus où on est en fait finalement.
4: Passe le temps.
5: Combien met-il à passer?
2: Le temps passera pas.
1: Bah on sait plus où on est en fait finalement.
0: Sachant que maintenant je suis perdu et je sais plus trop où je suis. Mais c'était très cool d'avoir été là où j'étais à ce moment-là.
6: T'as marqué des gens?
5: Combien de temps?
6: Qui peut-être, ou t'as été marqué, peut-être à l'inverse, t'as été marqué par des gens
4: Point d'interro.
6: qui sont passés dans ta vie comme ça, par des passages, quelques temps que t'as pris une petite habitude, mais en fait qui s'est détruit aussi vite qu'il s'est créé.
5: Le temps présent.
6: Et peut-être c'est hyper important pour toi ces gens-là. Enfin pour toi c'est un souvenir, c'est vraiment des gens qui t'ont marqué. Et pour eux, enfin eux ils ont déjà oublié. Ils avaient tellement de gens avec qui ils ont été que
5: Interrogation
6: tu
5: du
6: vois, ils se
5: temps.
6: souviendront jamais de toi, toi.
3: Combien met-il à passer? Ouais, mais comment tu peux te dire que tu tournes en rond? Tourner en rond, c'est se rendre compte que t'es nulle part. Mais si tu te rends compte que t'es nulle part,
4: Combien de temps?
3: c'est que t'as conscience d'être quand même quelque part. Nulle part, c'est quand même quelque part.
2: Le temps.
3: Donc après, si t'es quelque part qu'elle nulle part, tu te dis que tu tournes en rond. Mais tu tournes en rond quand même en ayant conscience que t'es nulle part.
4: Point d'interrogation.
1: Oui, mais
5: Combien met-il à passer?
1: mais non, parce que quand tu tournes quelque part, tu vas toujours à droite en général, par exemple, ou à gauche, peu importe. Et en fait, c'est pas vraiment rond, parce que c'est pas. Il n'y a pas cette notion de. Comment dire?
2: Le temps passe, passe le
1: N'y a pas
2: temps.
1: cette valeur de tourner en rond. Souvent, tu tournes, mais tu tournes jamais au même endroit. Tu tournes toujours un peu plus loin, ou un peu plus à gauche, un peu plus à droite, quoi.
3: Ouais, mais déjà, dans un rond, il n'y a pas d'angle droit. Donc ça peut pas fonctionner. Après, je pense pas qu'il y ait d'angle gauche non plus. J'ai pas encore essayé, j'ai pas regardé.
5: L'immense
7: Le
5: soleil
7: vent,
5: levant
7: sa beauté
5: dans sa beauté éternelle, se
7: la
5: mélange à
7: douceur
5: la
7: du
5: douceur
7: vent le
5: du vent qui
7: pénètre.
5: le pénètre.
7: Douce
5: Douce
7: mélodie
5: mélodie aux horizons
7: infinie,
5: infinis,
7: dans un regard ébloui.
5: Dans un regard insistant,
7: Douce
5: éblouissent et
7: mélodie
5: se
7: infinie,
5: confondent avec la
7: dans un
5: pluie.
7: regard ébloui.
5: Je veux partir,
7: Rester,
5: loin,
7: près d'ici,
5: découvrir
7: avec toi
5: un monde,
7: un univers
5: à contempler,
7: à aimer. Je veux partir,
5: Rester,
7: loin,
5: près d'ici,
7: découvrir
5: avec toi
7: un monde,
5: un univers
7: à contempler.
5: À aimer.
3: Mais il n'y a pas d'angle droit, c'est sûr, parce qu'un angle droit, c'est 90 degrés, il n'y a pas de 90 degrés dans un rond, c'est sûr. Après, il y a des théorèmes qui prouvent ça, mais je ne suis pas assez qualifiée pour en parler. Mais il faudrait que je me renseigne, voir s'il y a vraiment que des angles droits, peut-être des angles gauches. Je sais pas, faut que je note ça, pour pas oublier.
4: Imaginons qu'un mort soit là. Imaginons que là, il y a Honoré de Balzac qui soit là. Eh bien, s'il y aurait Honoré de Balzac, bon, c'est pas contre toi, mais je pense que on parlerait à Honoré de Balzac. Parce qu'on aurait la chance d'avoir Balzac et ça serait plutôt intéressant de lui parler. On aurait pas mal de questions à lui poser, je pense.
5: Combien de temps le temps présent met-il à passer?
4: Mais le fait est que Balzac n'est pas là. Il est dans sa tombe, j'imagine, à Paris, quelque part. Du coup, c'est pour ça qu'on est obligé de se parler, parce qu'on ne peut pas parler à Balzac.
1: Après, peut-être qu'il y a des angles droits dans les ronds. Et puis que finalement, en fait, c'est un complot et qu'on veut nous faire croire qu'on peut. Quand on tourne dans un rond-point, en fait, on tourne en rond, mais en fait, on tourne dans un triangle. Et que c'est en fait, c'est un angle droit, tout ça. mais qu'on veut pas nous, on veut nous cacher la vérité peut-être.
4: Passera, passera pas. Le silence, c'est beau aussi.
5: Passe le temps.
4: Il y a une certaine beauté dans le silence. C'est gênant.
2: Le temps passe.
4: C'est un peu gênant le silence.
2: Passe.
4: Mais du coup, bon, c'est peut-être aussi pour ça qu'on se parle. C'est pour briser ce silence qui peut devenir gênant, qui peut devenir long. Parce que là, si on se regarde pendant le temps que les autres se sont parlé, moi, ça serait un peu gênant.
3: Ouais, peut-être que du coup, l'angle qui est à gauche, si tu le retournes, il passera à droite.
4: Interrogation du temps.
5: Le temps présent.
3: Du coup, au final, peut-être que l'angle droit, il est à gauche parce que on le retourne.
7: Le temps.
1: Ouais.
3: Après, du coup, je me dis finalement, un angle droit est à la fois un angle gauche et un angle droit.
4: Combien met-il à passer ?
1: Ouais. Puis c'est vrai que les théories du complot, bah, souvent, elles sont fausses.
4: Et du coup, bah, j'utilise la parole.
2: Le temps présent passe.
4: On se parle avec la parole parce que.
7: Passe le temps.
4: Mais est-ce qu'il passe ?
5: Passera.
1: Donc en fait, on tourne. Finalement, quand on tourne, puis pas. C'est tout quoi.
7: Combien de temps le temps
3: mais
7: présent
3: du coup, si tu me dis que c'est faux, bah, peut-être qu'on ne tourne pas en rond, en fait.
4: Le temps présent.
3: Parce que si tu me dis que c'est faux, combien moi, je ne tourne pas en rond. Mais du coup, si je ne tourne pas en rond et que je ne sais pas où je tourne comment parce que je ne peux pas tourner en carré. Parce que c'est trop compliqué de tourner en faisant un carré. Il faut calculer les angles, faut que ce soit égaux, faut que ce soit... Ça ne fonctionne pas. Donc,
4: le temps.
3: Je ne sais plus.
7: Interrogation du temps. Mais est-ce qu'il passe ?
0: Moi, ce que j'ai bien aimé, c'est ton mot passage.
7: Combien de temps le temps présent met-il à passer ?
0: Moi, ça m'a fait penser à un passage piéton.
5: Passe.
0: Parce que je trouve assez marrant que la société, finalement, elle nous a conditionnés à passer à un certain endroit.
5: Le temps présent.
0: D'avoir ce genre de pertinence un peu surfait d'être sur un passage piéton. Parce que c'est là où tu dois être. C'est pertinent d'être là où tu es à ce moment-là. Parce que si pas, tu te fais écraser. Et je trouve ça super intéressant.
1: Lui.
2: Moi.
1: Qui.
2: Qui.
1: Aller.
2: Ne.
1: Encore.
2: Porte.
1: Partir.
2: Plus.
1: Sur.
2: Que.
1: La.
2: De.
1: Croix.
5: Le temps présent
1: de,
5: passe.
2: Au.
1: Bois.
2: Lieu.
1: De.
2: D'une.
1: Faire.
2: Malade.
1: Je.
2: Je.
1: Descends.
2: Monte.
1: Du.
2: En.
4: Combien de
2: ciel,
4: temps.
2: N'enfer.
1: Du.
2: En.
1: Descends.
5: Monte.
2: Je.
1: Je. Faire.
2: Malade.
1: De.
2: D'une.
1: Bois.
2: Lieu.
1: De.
5: Au.
1: Croix. De.
4: Le temps
2: là,
4: passe.
1: Que.
2: Sur.
5: Combien
2: plus,
5: de temps.
2: Partir.
1: Porte.
2: Encore.
1: Ne.
2: Allait.
5: Le temps
2: qui
5: présent
2: qui
5: passe,
1: moi,
2: lui,
5: le temps
2: qui,
5: présent,
2: qui,
1: ne,
4: mais
2: allait,
4: qu'il passe,
2: porte, encore,
5: combien
2: plus,
5: de
2: partir,
5: temps,
2: que,
5: temps
2: sur,
5: présent,
2: de, là, croix,
5: combien de temps,
1: au,
2: de,
5: passe,
1: lieu,
2: bois,
1: d'une,
2: de,
1: malade,
2: faire,
1: je,
5: passe,
2: je,
1: monte,
2: descend,
1: en,
2: du,
1: n'enfer,
2: ciel,
5: de temps,
1: en,
2: du,
1: monte,
2: descend,
1: je,
5: combien
1: malade,
2: faire,
1: d'une,
2: de,
1: lieu,
2: bois,
1: au,
2: de,
1: croix.
5: Là, étant donné qu'on n'a pas vraiment grand-chose à se dire...
6: Et pourtant, quand t'es là...
5: Tu dirais que pour faire en sorte qu'on ait quelque chose à se dire, parlons...
6: Est-ce que t'es vraiment dans ton bon rôle ? Est-ce que t'es vraiment dans ta bonne place ? Est-ce que si... si t'es si différent des autres, est-ce que t'as vraiment ta place dans la pièce dans laquelle on est ? Est-ce que...
4: On se parle aussi, et surtout, parce qu'on a des choses à se dire.
6: Est-ce que si t'es pas le plus intelligent de la pièce, il faut quitter la pièce, quoi. En même temps, est-ce que tout le monde se dit pas ça ? Et qu'en fait, t'es peut-être juste le plus bête de la pièce ? Et que tout le monde se croit très intelligent, c'est encore la question du vernis. Ouais.
0: Quand on est vide dans une pièce, quand une pièce est vide et qu'on est vide dans une pièce, il y a vraiment ce côté, encore une fois, de ne pas être là où on est, d'être un peu translucide dans ce moment-là, comme on a pu dire, une question d'intelligence, une intelligence finalement émotionnelle, affective, qui fait que tout te passe à travers, même l'idée même d'être là où t'es. Et je trouve vraiment ça très intéressant.
7: Elle tourne vite dans la rue.
4: Il mange doucement dans la rue.
7: Elle tourne seule dans la rue.
4: Il mange longtemps dans la rue.
7: Elle tourne étrangement dans la rue.
4: Il mange étrangement dans la rue.
7: Elle tourne longtemps dans la rue.
4: Il mange seul dans la rue.
7: Elle tourne doucement dans la rue.
4: Il mange vite dans la rue.
7: Elle marche vite dans la rue.
4: Il attend doucement dans la rue.
7: Elle marche seule dans la rue.
4: Il attend longtemps dans la rue.
7: Elle marche étrangement dans la rue.
4: Il attend étrangement dans la rue.
7: Elle marche longtemps dans la rue.
4: Il attend seul dans la rue.
7: Elle marche doucement dans la rue.
4: Il attend vite dans la rue.
7: Elle rêve vite dans la rue.
4: Il rêve doucement dans la rue.
7: Elle rêve seule dans la rue.
4: Il rêve longtemps dans la rue.
7: Elle rêve étrangement dans la rue.
4: Il rêve étrangement dans la rue.
7: Elle rêve longtemps dans la rue.
4: Il rêve seul dans la rue.
7: Elle rêve doucement dans la rue.
4: Il rêve vite dans la rue.
7: Elle attend vite dans la rue.
4: Il marche doucement dans la rue.
7: Elle attend seule dans la rue.
4: Il marche longtemps dans la rue.
7: Elle attend étrangement dans la rue.
4: Il marche étrangement dans la rue.
7: Elle attend longtemps dans la rue.
4: Il marche seul dans la rue.
7: Elle attend doucement dans la rue.
4: Il marche vite dans la rue.
7: Elle mange vite dans la rue.
4: Il tourne doucement dans la rue.
7: Elle mange seule dans la rue.
4: Il tourne longtemps dans la rue.
7: Elle mange étrangement dans la rue.
4: Il tourne étrangement dans la rue.
7: Elle mange longtemps dans la rue.
4: Il tourne seul dans la rue.
7: Elle mange doucement dans la rue.
4: Il tourne vite dans la rue.
1: Et puis en plus, moi je trouve que c'est bien en fait finalement de tourner en rond, parce que bah, en fait quand en fait la vie c'est plus ou moins une ligne droite. Tu commences d'un point A à un point B, et si tu décides de tourner en rond, bah, en fait t'es juste invincible quoi.
0: La Gazette face aux liaisons.
5: Si le monde te regarde, cache-toi dans la forêt.
3: Ouais, c'est vrai, mais si tu prends la ligne de la vie, après, si tu rajoutes des ronds dessus, ça peut faire, je sais pas, ça peut faire un collier, une parure, tu sais, un trait, des ronds, ça peut faire les perles.
7: Et alors, tu t'en fous.
3: Ça peut faire un bracelet aussi, ça peut faire, faire une chenille.
5: Acide animé, mineur, acidé.
3: Sur un petit trait, une chenille sur une branche, ça peut faire un phasme qui serait sur un collier de perles, faire plein de trucs.
0: Et si l'amour, c'était...
1: Et du coup, si je fais le tour du monde...
5: C'est un prélèvement.
1: Je tourne en rond.
5: Mais où va le temps quand il part?
1: Ou pas.
5: Et alors, tu t'en fous?
3: Je sais pas, tout dépend.
0: Combien
3: tout
0: de temps dépend. Le temps présent
3: Faudrait que j'essaie de... Quand mon chat, il tourne en rond. Faudrait que je le fasse sortir de la maison pour qu'il tourne et voir s'il fait le tour du monde, s'il revient à l'endroit où il est parti.
5: Ouais. C'est pas une phrase.
3: Parce que s'il revient pas au même endroit, je peux pas dire qu'il serait tourné en rond.
5: Et si l'amour, c'était aimé?
3: Parce que vu que la Terre, elle est ronde, faudrait qu'il fasse tout le tour, mais vraiment linéaire et qu'il revienne au même endroit. Mais du coup, je sais pas.
1: C'est ça qui est bizarre, ça veut dire qu'en fait...
5: Quelqu'un a une idée de phrase.
1: Si la Terre, elle est ronde, alors on sait tous qu'elle est plate, mais admettons qu'elle soit ronde. C'est-à-dire que du coup, si je pars là maintenant et que je vais en ligne droite, je reviens là où j'étais. En fait, j'ai tourné en rond, mais en ayant allé tout droit, tout le temps en fait.
0: Et alors, tu t'en fous?
3: Bah, c'est ça le problème. Ou peut-être que justement, la Terre, elle est ronde.
1: Mais c'est pas une phrase.
3: Qui fait que quand on marche tout droit, au final, on fait
5: Je mange régulièrement du plastique chaud.
1: Ouais.
7: C'est un prélèvement.
1: Mais je peux pas accepter le fait que...
7: C'est un prélèvement.
1: Que si je vais en ligne droite, en fait, je tourne en rond. Bah, c'est pas possible, en fait.
5: Quelqu'un a une idée de phrase? Et si l'amour, c'était aimé? Mais c'est pas une phrase. C'est un prélèvement.
0: 3, 2... Hein?
5: Mère nature aime les pommes.
7: Si le ciel se dégage, écoute-le.
6: Est-ce qu'en même temps, tu voudrais pas être ailleurs? En même temps, quand t'es là-bas, quand t'es dans cet endroit.
5: Si le monde te regarde, cache-toi dans la forêt.
6: Mentalement, est-ce que t'es pas, en fait, tout à fait ailleurs, en fait, et il y a que ton corps qui est là et qui est juste en train d'attendre, qui est passif, quoi. Et ton esprit est juste ailleurs et en même temps, il est ramené un peu brutalement des fois. Quand on t'appelle, quand on te remet dans le droit chemin, et... Mais t'étais pas bien, en fait, quand t'es ailleurs, t'es toujours un peu physiquement aussi ailleurs, en fait, on pourrait dire. Ça contredit un peu. Donc, est-ce qu'on n'est pas une ubiquité, où t'es un peu dans les deux à la fois, et t'as envie d'être ailleurs, mais t'es pas vraiment dans ailleurs. Et t'es pas ailleurs, en fait, mais t'es pas vraiment là, non plus.
0: Ici, là-bas, que si...
3: Bah après, si tu ronronnes en marchant, ça peut faire un rond, rond, rond. Donc là, tu tourneras en rond, rond, rond. Ce sera peut-être plus intéressant.
1: Ah ouais.
5: La Gazette face aux liaisons.
1: Non, je crois pas. Parce qu'en fait,
5: passera.
1: Déjà, on le voit avec.
5: Le temps passe.
1: En fait, la Terre est forcément plate parce que.
5: Je mange régulièrement du plastique.
1: Des arbres au loin, tu peux pas forcément les voir.
0: Est-ce qu'il passe?
5: Point d'interrogation.
1: Je pense que c'est comme un jeu vidéo, c'est juste la distance d'affichage.
5: Passe le temps.
1: Tes yeux, ils peuvent pas calculer.
0: Le petit Billy a perdu sa maman au supermarché.
5: C'est un prélèvement. Mère nature aime les pommes.
1: Après, l'avantage de tourner en rond, ça sous-entend qu'il y en a un seul et.
5: Combien de temps?
1: Et c'est tout, c'est absolu quoi.
5: Donc. L'apport du temps. Si le monde te regarde, finalement.
1: Je pense que ça sert juste. Quand on tourne en rond. Ça sert juste à tourner en fait finalement.
5: Quand le chat
3: ouais, parce
5: mange,
3: qu'après si t'en mets deux, ça fait rond.
5: Combien mettent-ils à passer?
0: Bah, dans ubiquité, moi ce que j'aime bien le mot, c'est pas le premier, la première syllabe, ni même la deuxième.
1: Alors,
0: c'est la fin,
5: le
0: c'est le cuité. Parce
5: le
0: que cuité, ça veut dire avoir beaucoup bu.
5: Quand le chat mange.
0: Et est-ce que je trouve vraiment super intéressant, c'est quand t'as beaucoup bu, justement t'es pas trop là. Encore une fois, la drogue, l'alcool, etc. Mais t'as quand même une certaine présence, une présence qui est toujours peut-être plus vraie que quand tu es là et que tu ne veux pas être là. Si le monde te regarde, cache-toi dans la forêt. Quand tu es cuité, il y a un des deux qui n'est plus là.
5: Mais est-ce qu'il passe?
0: Il y a un des deux qui est complètement mort, hein, parce que au niveau des synapses, en fait.
6: Quand t'es cuité, t'es
5: un côté.
6: T'as l'impression d'être ailleurs, d'être évanescent, en fait. Tout le monde te remarque, vraiment. Tout le monde sait que t'es cuité. Tu es tout le temps que tu peux un peu masquer en disant je suis pas si cuité que ça, justement.
0: Je trouve ça vraiment mais extraordinaire.
6: Tout le monde voit que le verre de trop c'était déjà le verre d'avant.
5: Et il a perdu sa maman en supermarché.
6: T'es juste toujours au mauvais endroit, au mauvais moment. Et on sait bien que tu vas finir par vomir en fait.
7: Et alors tu t'en fous?
2: Le temps présent passe.
6: C'est plutôt les autres là, qui ont envie d'être ailleurs. Et toi qui as juste
0: d'aminé, mineur à
6: aussi peut-être envie d'être passera, ailleurs parce que tu as l'impression passera, déjà d'être ailleurs en fait. T'es très très là, t'es très dans le moment.
3: Quand il s'ennuie, Micha il tourne en rond, c'est vrai.
2: Qu'il passe.
0: Moi ce que je trouve intéressant, point d'interrogation, c'est le mot ubiquité.
3: Mais du coup vu que j'ai deux chats, je me dis peut-être que du coup il tourne en rond.
0: Non, ce serait plutôt la première partie, c'est l'ubi.
6: La gazette face aux liaisons.
0: Mais l'ubi,
5: quand le chat mange, des souris chantent.
3: Ah bah non, parce que j'ai deux chats, donc ça fait
6: ah oui.
3: Ça fait un rond, rond, rond,
0: une pertinence dans le fait d'être là.
3: Ça fait quatre, ça fait deux ronds.
0: Peut-être que finalement,
3: dans un rond.
0: La chose qu'on doit faire dans le monde, là, pourquoi on est là, c'est juste d'être là. Et
3: ouais. Mais après, en général, ils tournent en rond, mais jamais dans le même rond.
0: Sans avoir peur que quelque chose me tombe dessus.
3: Ouais, mais du coup, si la Terre, elle est ronde et que tu pars en ligne droite, que tu t'arrêtes pas, que tu marches, tu fais un rond.
1: Tu fais un rond,
0: c'était une lubie.
3: Ouais, mais il n'y a pas d'avantage à faire un rond en 3D. Il n'y a pas d'avantage à tourner en rond. Parce qu'au final, tu reviens où t'étais.
8: Le temps passera pas.
1: Bah,
0: moi, ce que je trouve assez intéressant chez moi...
3: C'est rond, mais si la Terre elle avait été plate, on n'aurait pas besoin de ronds-points, parce qu'on irait toujours droit.
0: De vouloir habiter le monde en tant qu'être intelligent.
1: Puis en plus, si la Terre était ronde, on tourne en rond, ça ne servira à rien, quoi.
3: Bah ouais, ça ne servira à rien.
0: Enfin,
3: de toute façon, on ne peut pas tourner en rond si la Terre n'est pas ronde.
1: Mais ça peut faire des raccourcis, en fait, tourner en rond. Parce que du coup, si la Terre, comme elle est ronde, si tu reviens à l'endroit où t'étais quand t'as démarré, en fait, ça fait une sorte de raccourci, quoi.
0: Eh ben, et si je trouve que finalement, il ne faut peut-être pas chercher tant de pertinence. Pas. Simplement être là où on est, habiter le monde comme on peut.
1: En plus, c'est vrai que.
0: Et simplement.
1: Ouais. Je comprends pas pourquoi on dit
0: pas végé,
1: tourner t'es... en rond.
3: Donc mon chat ne peut pas tourner en rond, mais si ronronne en tournant, ça fait un ronron.
0: J'avais très envie de finir sur une seule chose.
1: Ça fait un rond, rond, rond, rond.
0: Je suis vraiment désolé du coup si pour les gens qui écoutent.
3: Ça fait un rond, rond, rond.
0: Mais moi, j'aimerais juste finir avec une expression que tu as utilisée. C'est la branlette intellectuelle. Non pas le mot intel, ni même lectuel, mais le mot branlette. Moi, ce que je trouve assez drôle, c'est que ce qui nous renvoie un petit peu à notre corps, à tout ce qui est, ce qui nous fait un peu être en paix avec nous-mêmes dans la pertinence d'être là où on est, mais en même temps de se demander qu'est-ce qu'on fout là, à ce moment-là, c'est quand même la branlette. Et on se dit, pourquoi je suis là en train de faire ça? Mais en même temps, quel plaisir d'être là en train de faire ça. Voilà, c'était juste pour dire ça.
5: Mais c'est pas une phrase.
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